On nous prie de vous faire part du décès de Monsieur Génaud Jean-Paul. La veillée se déroule en la morgue de Nouméa ce dimanche 11 octobre jusqu'à 20h et le corps sera transféré sur Ouvéa ce lundi 12 octobre par le Betty Cho. Donc je reprends cet avis. On nous prie de vous faire part du décès de Monsieur Génaud Jean-Paul. La veillée se déroule en la morgue de Nouméa ce dimanche 11 octobre jusqu'à 20h et le corps sera transféré sur l'île d'Iaï par le Betty Cho lundi 12 octobre à 7h. On nous prie de vous faire part du décès de Madame Nachipane Marie Poawe Neteuri. L'inhumation, les obsèques auront lieu à Hunod ce lundi 12 octobre à 8h. Donc je reprends cet avis. On nous prie de vous faire part du décès de Madame Nachipane Marie Poawe Neteuri. Ces obsèques auront lieu à la tribu de Hunod ce lundi 12 octobre à 8h. Avis de décès signé de Monsieur Léopold Nachipane Wawes. Aux familles Nefuerenu et ses alliés, Mero, Onyari, Kaishu, Pakudu, Bwene, Akanala, aux familles Acho, Mbweri, Chamweri, Nomme Donald, Tonweri, Pierrot, à Mesdames Groschin, Lili, Favier, Gisilène, à Poirailiwa, à la famille Poutiela, Poindimier, la famille Toura, ses enfants, ses petits-enfants, arrière-petits-enfants et arrière-arrière-petits-enfants, ont la douleur de vous faire part du décès de Madame Toura Adèle, née Nefuerenu, décès survenu dans sa 87e année. La veillée aura lieu à son domicile à Chor ce dimanche 11 octobre et l'inhumation se fera lundi 12 octobre à 10h au cimetière familial de Wenene. Donc je reprends cet avis. On nous prie de vous faire part du décès de Madame Toura Adèle, née Nefuerenu. La veillée se déroule à son domicile à Cho et l'inhumation se fera lundi 12 octobre à 10h au cimetière familial de Wenene. Aux familles Poidagé, Warua, Netcharot, Poapa, clans et alliés, tribu de Noélie, Poagou, tribu d'Amoa Poindimier, Nauna, Waté et toutes les familles de la tribu de Pauta, à la famille Nedia et Poinda, nous avons la douleur de vous faire part du décès de Madame Poidagé Louise Poapi. La veillée aura lieu à son domicile à la tribu de Pauta ce dimanche 11 octobre et se poursuivra jusqu'à la levée du corps lundi 12 octobre et de son inhumation au cimetière de la tribu de Pauta à 9h. Donc je reprends cet avis. On nous prie de vous faire part du décès de Madame Poidagé Louise Poapi. La veillée aura lieu à son domicile à la tribu de Pauta ce dimanche 11 octobre et se poursuivra jusqu'à la levée du corps lundi 12 octobre, suivi de son inhumation au cimetière de la tribu de Pauta à 9h. Avis de décès signé de sa famille, ses frères, sœurs, enfants et petits-enfants. On nous prie de vous faire part du décès de Monsieur Frédéric Lefebvre. La veillée aura lieu à la morgue de Nouméa lundi 12 octobre à partir de 10h, suivi de sa crémation à 12h. Donc je reprends cet avis. On nous prie de vous faire part du décès de Monsieur Frédéric Lefebvre. La veillée aura lieu à la morgue de Nouméa ce lundi 12 octobre à partir de 10h, suivi de sa crémation à 12h. On nous prie de vous faire part du décès de Madame Howi Wafia née Wafokot. La veillée se déroule en la morgue de Nouméa ce dimanche 11 octobre. La cérémonie religieuse sera célébrée en la chapelle de la morgue lundi 12 octobre à 13h15, suivie de son inhumation à 14h au cimetière du 4e kilomètre. Donc je répète cet avis. On nous prie de vous faire part du décès de Madame Howi Wafia née Wafokot. La veillée aura lieu au centre funéraire de Nouméa. A lieu au centre funéraire ce dimanche 11 octobre. La cérémonie religieuse sera célébrée en la chapelle de la morgue lundi 12 octobre à 13h15, suivie de son inhumation à 14h au cimetière du 4e kilomètre.
On nous prie de vous faire part du décès de M. Ihage Mawe. La veillée funèbre aura lieu lundi 12 octobre à son domicile à partir de 18h, suivie de son inhumation mardi 13 octobre à 9h au cimetière communal de Point-d'Imier. Donc je reprends cet avis. On nous prie de vous faire part du décès de M. Ihage Mawe. La veillée funèbre aura lieu ce lundi 12 octobre à son domicile à partir de 18h. L'inhumation aura lieu mardi 13 octobre à 9h au cimetière communal de Point-d'Imier. Avis de décès signé de la famille. On nous prie de vous faire part du décès de Madame Hermine Amélie Athanase. La veillée aura lieu en la morgue de Nouméa lundi 12 et mardi 13 octobre de 8h à 20h pour lundi et mardi à partir de 8h, suivi de la cérémonie religieuse à 10h15 et de son inhumation à 11h au cimetière du 5e kilomètre. Donc je répète cet avis. On nous prie de vous faire part du décès de Madame Hermine Amélie Athanase. La veillée se déroulera en la morgue de Nouméa ce lundi 12 octobre à 20h. La cérémonie religieuse sera célébrée mardi 13 octobre à 10h15 en la chapelle de la morgue, suivie de son inhumation à 11h au cimetière du 5e kilomètre. On nous prie de vous faire part du décès de Madame Prévost Mariette. La veillée aura lieu à la morgue de Bouraille lundi 12 octobre de 13h à 17h. La crémation aura lieu au crématorium de Nouméa mardi 13 octobre à 12h. Donc je reprends cet avis. On nous prie de vous faire part du décès de Madame Prévost Mariette. La veillée aura lieu à la morgue de Bouraille lundi 12 octobre de 13h à 17h. La crémation aura lieu au crématorium de Nouméa mardi 13 octobre à 12h. On nous prie de vous faire part du décès de Madame Ashri Karine, née Cartoreggio. La veillée se déroule en la morgue de Nouméa ce dimanche 11 octobre et elle se poursuivra lundi 12 octobre de 7h à 20h. L'inhumation se fera au cimetière du 5e kilomètre mardi 13 octobre à 13h. Donc je reprends cet avis. On nous prie de vous faire part du décès de Madame Ashri Karine, née Cartoreggio. La veillée se tiendra en la morgue de Nouméa ce dimanche 11 octobre jusqu'à 20h ainsi que lundi 12 octobre de 7h à 20h. L'inhumation se fera

0: représentation d'une certaine société, d'une société capitaliste, d'une société d'accumulation des profits, d'une société où de l'argent, et on va continuer, il y a un petit nombre de personnes, ben, ils vont accumuler des richesses, et même jusqu'au point où l'État, ben, c'est eux qui commandent l'État. Et c'est eux qui vont pousser l'État. D'ailleurs, il ne faut pas oublier que ce sont les grands comptoirs français qui ont poussé l'État à coloniser partout. Mmh. Pour quoi faire ? Ben, surtout pour le profit. Donc, c'est la société capitaliste qui est là, qui est la racine de tout le monde. Et il est en train d'utiliser l'État qui est là, avec ses forces de l'ordre, comme dit Macheté, pour combattre, justement. Et si nous, aujourd'hui, on est sûr que la question qu'il faut se poser aujourd'hui, c'est comment lutter contre cette société capitaliste qui fait qu'il y a la colonisation, qui fait qu'il y a des classes dans la société, qui fait qu'il y a une petite partie de la société qui profite et une grande partie qui soit un petit peu qui a des différences sociales, qui sont un peu démunies. C'est cette société-là qui fait. Et donc, dire aujourd'hui, on va combattre, comme dit Macheté, on va combattre la colonisation, mais on ne change pas cette société capitaliste prédatrice qui va faire la différence entre les personnes, tout ça, etc. Ben, on aura, en fait, qu'est-ce qu'on va faire ? Eh ben, on va remplacer, en fait, une colonisation française par une autre colonisation où nous serons des acteurs de cette société capitaliste qui va s'installer ici et dans lequel on va mettre en place une société d'exploitation par nous-mêmes. Mmh. Et celui-là, cette exploitation, c'est ce qu'on appelle le néocolonialisme. Et donc, il faut qu'on évite de tout ça. Il ne faut pas qu'on se trompe en disant, il faut à chaque fois, c'est la société capitaliste dans laquelle il faut combattre. C'est cette société-là qu'il faut combattre. Et l'accumulation. Et c'est pour ça qu'on... Quand je dis qu'il faut qu'on ait un autre projet de société, c'est une société de solidarité, de partage, et non plus de concurrence, de méritocratie, et tout ça imposé par la société. Parce que sinon, plus tard, nous serons les victimes de nous-mêmes. Et donc, c'est aujourd'hui qu'il faut qu'on mette en place une société qui permette de corriger, et en fait, de corriger la société capitaliste qu'on veut à tout prix le mettre. Machacha, il a dit, c'est justement, puisque la société capitaliste, qu'elle dit, quand elle est en danger, qu'est-ce qu'elle fait ? Ben, elle se mue. Elle se mue par l'accord de Matignon, par l'accord de Nouméa qu'il y a aujourd'hui, pour dire on va adoucir petit à petit, alors que la racine, le fond du problème, il est toujours là et il continue d'alimenter toutes les branches qu'on essaie de casser.
1: Donc déjà, est-ce qu'il faut reconnaître, est-ce que vous reconnaissez donc le Kanak pour... Est obligé de reconnaître en fait la présence d'autres communautés ici. Est-ce qu'il faut qu'on se le dise ? Il faut s'obliger en fait à reconnaître ceux qui sont là.
2: Ben, moi je ne fais que, j'allais dire, s'inscrire dans la volonté de nos aînés à Nainville-les-Roches. Ce sont eux qui ont dit aux autres communautés qu'ils sont invités à... Alors, il faut bien être clair là-dessus. Les mots qui ont été prononcés à ce moment-là, au niveau de l'invitation, c'est d'inviter les autres communautés à venir partager avec nous la vie dans le pays souverain, et à venir nous soutenir dans ce combat pour la souveraineté et l'avenir de ce pays. Et donc, c'est dans ce cadre-là, moi je ne reste que dans ce cadre-là, c'est une parole qui a été prononcée par nos aînés, nous qui sommes là, c'était un engagement, on ne peut pas le remettre en cause, etc. C'est la parole de nos aînés Kanak, on est obligé, nous qui venons après, de le respecter. Bon, quand on module les choses en fonction de la situation, etc., on peut le faire, mais par principe, tous les gens qui sont là accueillis, et j'ai envie de dire tous les gens qui ont participé aux trois référendums qui étaient là, etc., et bien, ils ont leur place chez nous.

0: bien entendu, on ne les oblige pas. C'est un peu ce que je disais tout à l'heure. À un moment donné, nous, quand on va accéder à la souveraineté, on va établir là les cadres d'identité nationale pour des gens qui vont vivre ici, qui auront des droits, qui auront des devoirs, qui auront, etc. Tous les gens qui accepteront de le prendre, etc., eh bien, ils auront la nationalité, ils auront les mêmes devoirs que le monde kanak et obligations. Mais ceux qui ne veulent pas, eh bien, ils seront classés comme des étrangers. Et on dit, je donne juste simplement un exemple, on leur donne 5 ans pour préparer leur bagage et puis repartir vers leur destination. Mais ça, c'est leur volonté, c'est pas nous.
1: J'ai une question à tous les deux qui êtes là. Donc, Monsieur Thé, il avait parlé tout à l'heure de processus, comme vous aussi, Yamele, vous avez pas. On parle souvent de processus de décolonisation. À quel moment le processus de décolonisation s'arrête, selon vous?
2: Alors, là, c'est ce que je te disais tout à l'heure. Quelle est la société? C'est la question qui se pose aujourd'hui. C'est quelle est la société future? Parce que moi, je parle de société. Je dis que l'ennemi, la racine de nos maux, la racine qui est là, c'est la société capitaliste. Donc, pour moi, je crois que j'ai déjà expliqué, j'en répète encore une fois, le colonialisme n'est qu'une branche de cette société capitaliste. Et donc, quelle est la société qu'on veut avoir plus tard? Est-ce qu'on veut avoir une société de partage? C'est la question que je pose. Ou on veut avoir une société où il y a une accumulation, pour certains, une accumulation de biens, de richesses, pour un petit nombre, et qui, ce petit nombre, va dicter la conduite à l'État qui va être ici, en Calédonie, et puis à tous ceux qui sont en bas. Parce que, quand on raisonne à ce niveau-là en société, on se rend compte qu'en fait, il n'y a plus, mais malgré, on peut dire aujourd'hui, petit à petit, les luttes, en fait, sont claires. C'est que c'est une lutte, en fait, de ceux qui n'ont pas grand-chose aujourd'hui. C'est ce qu'ils vont voir, il y a ces différences sociales, c'est une lutte du plus grand nombre de ceux qui souffrent de cette société-là où la richesse est prise par un petit nombre et qui garde pour eux, mais qui ne partage pas. Et on est plus pour mettre une société où le partage, la solidarité est le maître mot pour que, en dessous, les hommes qui sont là, enfin, il y aura toujours de la souffrance, mais au moins que leur souffrance soit petit à petit corrigée et tout ça. Et donc, dans cette société-là, la société de ceux qui sont ici, de l'ensemble, puisqu'on a signé l'ensemble Naville-les-Roches, tout ça, etc. Donc, on a dit que tout le monde, par ailleurs, les gens qui sont là, sont égaux à nous-mêmes. Et donc, mais on a pris les autres ethnies pour être avec nous, mais en dessous de ceux qui sont là, mais il y a toujours les phénomènes de classe. Il y a toujours les classes qui sont les plus pauvres de la société, qui sont là, et peu importe l'ethnie. Oh, il se trouve aujourd'hui, du fait de la colonisation, qui accentue le phénomène. Il y a une majorité de Kanaks qui sont dans le bas de l'échelle, mais c'est la société capitaliste qui veut qu'il y ait des classes qui soient exploitées par rapport à la classe de riches. Et qu'est-ce qu'il fait aujourd'hui? Ces riches-là, quand eux, la société va être, du fait de la lutte de ceux qui sont en bas, ils vont continuer à lâcher du lest pour que petit à petit, peut-être que demain, ce sera donc des Kanaks qui seront des PDG, qui sont dans des sociétés.
1: Il y en a déjà.
2: Il y en a déjà, mais en dessous, est-ce que la société va changer? Or, nous, ce qu'on veut, nous, c'est qu'on veut une société meilleure. On veut une société où la plupart des gens puissent se reconnaître. C'est ça qui est important.
1: N'est-ce pas justement une utopie d'idéaliser les choses, parce que il y avait eu un temps où on idéalise en fait tous le lendemain, en parlant du socialisme, en parlant du communisme, en parlant d'autres mots et d'autres choses qui idéalisent en fait l'avenir. Est-ce que c'est pas un peu utopique aujourd'hui?
2: Alors, on peut dire que l'utopie c'est quelque chose qu'on met toutes les grandes les réalisations aujourd'hui, ça a commencé par une utopie. Est-ce qu'on a commencé par une utopie en disant on va chasser la royauté de la France? C'était une utopie, mais on a fini par le réaliser. Aujourd'hui, est-ce que l'indépendance est une utopie? Mais jusqu'au moment où on va le réaliser, toujours maintenant c'est une utopie, mais quand on va le réaliser, ben, ce ne sera plus une utopie. Est-ce qu'une société égalitaire où on peut imaginer que les gens puissent accumuler? Parce que le cumul aujourd'hui, le cumul de gens qui sont là, on parle du nickel, tout ça, etc. Mais qui c'est qui en profite? On dit, mais la terre, c'est à nous, les Canadiens. Mais qui en profite de la richesse du pays du nickel? Mais c'est quelques personnes qui sont là, qui en profitent. Et puis, qui c'est qui trinque en dessous? Ce sont nous, les Kanaks. Il ne faut pas non plus oublier, on parlait d'identité. Mais l'identité de Kanak, c'est la terre qui l'identifie. Or, il y a quelque chose qui ne va pas. On est en train de dire, c'est bon, on va exploiter le nickel pour le pays, tout ça, etc. Mais le nickel, c'est lui qui détruit nos terres. Alors qu'aujourd'hui, on est dit, on est des gens de la terre. Et puis, sciemment, parce qu'on a envie d'avoir aussi les miettes de ce qui se passe au nickel, sciemment, on est en train de détruire notre terre. Il n'y a pas une contradiction à ce moment-là. Alors que nous, le peuple kanak, identitairement, on est un peuple d'agriculteurs. Et on est en train de saboter nos terres.
1: Monsieur Machete, vous avez quelque chose à dire?
0: Oui, non, je voulais juste répondre simplement à ta question.
1: Sur l'utopie.
0: Non, sur le moment où le processus de
1: De décolonisation.
0: décolonisation atteint ou son, j'allais dire, son objectif. À l'heure actuelle, le pays, on est dans un processus de décolonisation. On a décolonisé, il y a beaucoup de choses, toutes les institutions qu'on a, les provinces, les communes, tout ça, et bien c'est déjà des institutions qui sont nées de cette décolonisation. C'est-à-dire confier progressivement le pouvoir du pays aux gens d'ici. Et quand je dis des gens d'ici, il faut rester dans le cadre de Nainville-les-Roches, du destin commun. C'est-à-dire que même si c'est des provinces qui sont gérées par des gens qui ne sont pas Kanak, etc.,
1: Le
0: peu
1: processus de
0: importe.
1: décolonisation, c'est quand même l'accord de Nouméa.
0: Oui, voilà.
1: Donc,
0: Et donc,
1: y a tout de même une évolution depuis Nainville-les-Roches en 83.
0: ah, complètement. Donc, c'est bien ce que je disais, qu'on est déjà, on a déjà pratiquement atteint un certain degré d'autonomie, de souveraineté, j'ai envie de dire souveraineté interne dans la gestion du développement du pays, tout, avec les provinces, les communes, les autorités coutumières, etc. On est déjà en train de, j'allais dire, de gérer le pays et le développement du pays, ce qui nous reste. Et c'est ça, j'allais dire, ce qui nous manque pour qu'on atteigne véritablement la fin de ce processus, c'est que tout ce qui est compétence de souveraineté soit encore aux mains de l'État colonial. Et que par conséquent, l'idée, c'est de conquérir, de se battre pour qu'on puisse l'avoir. Parce que théoriquement, dans le processus de l'accord de Nouméa, tout ça devrait suivre justement tout le processus de l'accord jusqu'à sa fin. La fin, c'est l'accession du pays kanak à la souveraineté. Et comme la France ne souhaitait pas qu'on aille à la souveraineté parce que elle a beaucoup d'autres intérêts ici, etc. Donc il a volontairement bloqué le processus avec le concours des, j'allais dire, des loyalistes locaux, et c'est pour ça qu'on est dans cette situation. Et arrêter le processus, c'est simplement confier les responsabilités régaliennes au peuple colonisé, au peuple kanak, etc. Et puis à ce moment-là, nous, on sera entièrement souverain et ce pays sera dirigé par nous-mêmes.
1: Ce qui nous amène à dire, donc, vous avez une déclaration plus tard à faire par rapport à cela, donc à la fin d'arrêter simplement le processus, c'est ce
0: Oui,
1: que vous
0: c'est
1: voulez
0: ça,
1: dire. Donc,
0: de finaliser le processus, d'arriver à son terme, et puis que tout le pays sera géré par les gens qui seront ici, les futurs nationaux, etc.
1: Monsieur Cachochon,
2: c'est juste pour rajouter que mettre en place une société avec l'indépendance et mettre en place une société, Est-ce que c'est la finalité de notre lutte ici, dans notre pays? Est-ce que c'est la finalité est aujourd'hui de dire, ben, une fois que le pays est indépendant, on met en place des structures, mais qu'on ne change pas fondamentalement la société ici en Nouvelle-Calédonie? Est-ce qu'on doit remplacer le président français par un président kanak ici, alors qu'à l'intérieur de ce pays, on continue à faire en sorte que ben, le système capitaliste continue d'exister en Nouvelle-Calédonie? Le système inégalitaire qu'il peut y avoir ici en Nouvelle-Calédonie continue d'exister. C'est la question qu'il faut se poser. Est-ce que l'indépendance, c'est juste remplacer ceux qui sont là, mais continuer le système inégalitaire dans lequel nous vivons? Ou alors, nous, on veut fondamentalement changer la société? Parce que dire aujourd'hui indépendance et un nouveau gouvernement, mais sans rien changer, c'est qu'on n'a pas changé ce que les gens veulent réellement. Parce qu'après tout, il faut mettre l'homme au centre de notre dispositif. Et non pas seulement des idées d'indépendance ou des idées de société. C'est l'homme qu'il faut regarder. Et c'est l'homme qu'il faut voir et mettre une société pour que l'homme puisse retrouver son bonheur. Puisque l'homme en tant que tel soit le plus heureux possible. Et comment faire une société pour que ce soit effectivement celui-là? Faire une société dans laquelle on n'aura pas terminé notre combat. Parce que notre combat aujourd'hui, ce n'est pas le fait de retrouver l'indépendance et retrouver. Notre combat, c'est de faire en sorte que cette société inégalitaire cesse et qu'on puisse mettre en place une société où l'homme est, doit être le centre du dispositif. Rendez-vous compte, monsieur Mehoun, que actuellement, avec les mines qu'on est en train de faire, on est en train de foutre en l'air les nappes phréatiques qu'il peut y avoir aujourd'hui. Les nappes phréatiques où, il ne faut pas oublier, où il y a de l'eau. On est en train de vider la Nouvelle-Calédonie de l'eau avec l'exploitation du nickel, alors qu'on est en train de voir aujourd'hui, on voit dans les autres pays, combien l'eau est importante. Et là, aujourd'hui, on est en train de mettre en place. Est-ce que c'est cette société-là que nous voulons avoir? C'est-à-dire, on détruit la nature qui est en fait en train de... qui est notre mère, notre terre qui est la mère. Est-ce que notre société, c'est de détruire celui-là pour que quelques-uns puissent accumuler les richesses du pays, et notamment des richesses du nickel? Ou alors, il y a une société où on veut sauvegarder la nature, on veut sauvegarder l'homme, et on veut sauvegarder l'ensemble des hommes qui vivent dans ce pays. C'est ça, je pense, qui est important.
1: Finalement, donc, avec le 24 septembre, dont on a commencé tout à l'heure, ça fait quand même beaucoup de réflexions et de choses. On s'interroge encore sur ce que nous réserve notre avenir. Pour terminer, Monsieur Wenehua, donc, qu'est-ce que vous direz par rapport à ce 24 septembre? On n'a pas pu parler d'une sortie d'un responsable politique loyaliste ces derniers jours par rapport à Mathieu et Inters et par rapport à Vanuatu. Peut-être ça fera un sujet dans nos prochains rendez-vous. Donc vous, pour terminer donc notre émission d'aujourd'hui, qu'est-ce que vous direz rapidement?
0: Ben moi, je voudrais dire que l'avenir de notre pays, ce n'est pas dans la France ni avec la France. Peut-être on pourrait envisager quelque chose avec la France et l'Europe. Mais notre avenir, c'est dans le Pacifique, c'est avec les pays mélanésiens et polynésiens et micronésiens. C'est tout ce que j'ai dit, la grande communauté océanique du Pacifique, l'APITA, en se faisant en référence à cette civilisation ancestrale qui a conquis toutes ces îles du Pacifique, la civilisation Lapita. Et pour en revenir à ce que vous disiez par rapport à une parole d'un responsable, j'allais dire, je ne sais pas où il se situe, il est français, il est calédonien, il est truc. Parce que moi, il n'y a pas de Calédonie française, il n'y a pas de France ici. C'est le monde kanak, c'est le pays kanak, et avec un pays qu'on mettrait, moi je dirais Kanaky, l'habitat, et non pas Kanaky, Nouvelle-Calédonie, par rapport aux dernières choses, etc. Et je voulais dire, par rapport à nos frères mélanésiens du Vanuatu, les îles de Mathieu et de Inters, ça nous appartient à nous. les pays du Pacifique. C'est nous. Eux, s'ils veulent aller là-bas pêcher, allez-y, nous aussi. Tout ça, c'est appartient à nous, au peuple mélanésien du Pacifique.
1: Voilà. Monsieur Yamele Kachocho, vous avez le mot de la fin de cette, pour cette émission.
2: Je te remercie, Romain, de me donner le mot de la fin. Et, simplement pour dire par rapport à l'émission d'aujourd'hui, parce que c'est souvent le mot de la fin, on essaie de tirer les conclusions de ce qu'on avait dit aujourd'hui par rapport au 24 septembre, bien sûr que le 24 septembre. Mais moi, je voudrais un petit peu, là, de, j'allais dire directement à l'ensemble de ceux qui nous écoutent aujourd'hui, que je remercie, parce que par rapport à ce que Machacha est en train de discuter, il y a beaucoup de gens qui nous écoutent et puis qui essayent de, en fait, de saisir les notions qu'on est en train de dire, qu'on est en train de dire aujourd'hui, simplement pour leur dire que la société, elle est ce qu'elle est, elle est en marche, elle n'est jamais figée et qu'elle va continuer. Et tout à l'heure, je parlais avec Machaté quand on parlait de génération et de génération, puis on parlait de la culture, j'ai dit que la culture, elle en fait... Et comme disait, elle est toujours en régénération. C'est pas moi. Le mot n'est pas de moi, c'est de Jean-Marie Tjibaou. Il est toujours. Ce qui veut dire qu'aujourd'hui, ben nous, on va disparaître, nous, là. Mais la génération d'après. Mais eux, ils vont nous remplacer avec ce qu'ils ont reçu. Et ils vont prendre ce qu'ils ont reçu. Et quand je regarde les recensements de 2019 et de l'année dernière, 2025, on se rend compte que beaucoup de Kanaks aujourd'hui sont devenus des citadins. Et non plus des gens, quand on dit les Kanaks sont des gens de la terre, ben malheureusement, il y a maintenant presque la moitié des Kanaks qui, aujourd'hui qui sont en ville, qui ne sont plus dans les terres, et donc qui sont citadins et qui vivent comme des citadins. Donc et comment est-ce qu'on peut dire? Donc c'est que la société, elle évolue, tout ça, etc. Mais là où je dis, si on parle de l'indépendance ou pas d'indépendance, je dis arrêter la dépendance et continuer d'exploiter la nature, continuer d'exploiter l'homme, ben, on n'aura pas terminé en fait notre indépendance et qu'il faut continuer pour qu'on ait une société, parce que nous ce qu'on veut c'est une société meilleure et pour nous et pour nos enfants.
1: Voilà, on va terminer avec ces mots. Monsieur Kachocho, merci beaucoup. Monsieur Wenhua, et également, encore une fois, merci de notre émission. C'est une émission mensuelle, un peu très, très, très ouverte. On essaye de dire les mots sur des principes. Donc, en tout cas, encore une fois, merci à vous, très chers auditeurs. Merci à Nina pour sa collaboration technique, la mise en onde. Excellent après-midi à toutes et à tous et à très bientôt sur le canal. Oleti.
2: Merci tout le monde et merci à la technique.
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4: Et bien voilà la famille, c'était le dossier de la rédaction avec ces deux messieurs, en tout cas la rediffusion de notre émission de mardi. Place à présent à de la programmation musicale pour vous et ne manquez pas les différents rendez-vous, notamment à 13h la rediffusion de votre émission Au-delà des titres et à 16h30, le dossier de la rédaction, le dossier du soir, le radioservice à 17h05 et puis à 19h, la séquence spéciale reggae et cela jusqu'aux alentours de 20h qui donnera place à la fréquence de nuit et nos différentes rediffusions en soirée. Bon dimanche que nous vous souhaitons depuis le 4 boulevard Vauban.

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0: Bonjour aux auditeurs et bienvenue sur Au-delà des titres, une émission donc mensuelle hein, pour aller au-delà des mots. Par-ci, par-là, dans nos éditions, nous parlons de certains sujets, parfois avec des mots qui reviennent à chaque rendez-vous annuel ou à chaque petite fenêtre que l'on ouvre sur ce qui se dit dans notre grande région. Alors qu'il y a quelque temps de cela, on faisait beaucoup écho d'une grande réunion qui s'est tenue dans la région. Je veux parler du Forum des îles du Pacifique. Et le Forum des îles du Pacifique fait partie de ce puzzle d'organisations régionales qui ont des attributions précises. Leur champ d'action est d'autant plus important s'agissant d'une zone du globe qui est parsemée d'archipels, dont la plupart sont des petites nations indépendantes. Et cette zone-là est devenue entre-temps une zone de guerre d'influence entre les grandes puissances qui se disputent donc l'économie mondiale. Et dans le Pacifique Sud, elles permettent, ces organisations régionales, elles permettent aux États insulaires et aux territoires océaniens de se concerter, de défendre leurs intérêts communs et de mettre en œuvre des actions adaptées aux réalités de la région. Cette concertation passe par la coopération politique et diplomatique. Et on a un exemple clé, c'est sur la problématique du changement climatique, où tous les pays du Pacifique à chaque fois se rallient pour aller défendre leur cause auprès des organisations internationales. Au niveau du développement économique, il y a la facilitation des échanges commerciaux, la mise en commun des moyens techniques ou financiers, et aussi au niveau culturel et humain. Donc on a souvent entendu parler de ces festivals culturels qui naviguent d'île en île, pour ne pas dire de pays à pays. Il y a aussi des coopérations dans le domaine de l'éducation, de la santé, de la culture, des langues. La solidarité et la sécurité régionale, elles facilitent l'entraide face aux catastrophes naturelles, la gestion des crises, les coopérations en matière de sécurité. Décrites ainsi, ces organisations qui regroupent les pays sont importantes en fait, car elles permettent surtout l'entraide, donc la coopération, et la solidarité dans un contexte où on a le changement climatique qui ne cesse de provoquer des catastrophes naturelles, ne serait-ce que la montée des eaux, l'insécurité maritime avec les développements des trafiquants de drogue dans la région. Voilà en gros ce qu'il faut retenir de la mission de ces organisations régionales. Bonjour Apo, je vais te laisser la parole pour parler donner un peu un descriptif, hein, parce que là j'ai cité que le forum, mais pour introduire l'émission, mais il y a un certain nombre d'organisations dans la région.
1: Oui, bonjour Vivi et bonjour aux auditeurs de la radio, bonjour à la technique. Et effectivement, la coopération régionale joue un rôle essentiel dans la région. Et les États océaniens, ça leur permet de faire entendre leur voix, une voix collective face aux enjeux du climat, du développement, de la sécurité et de la souveraineté aussi. Alors, tu as cité le Forum des îles du Pacifique, donc il y a d'autres organisations et regroupements essentiels. Donc, pour un mot sur le Forum des îles du Pacifique, a été créé en 1971. Il regroupe 18 membres, dont l'Australie et la Nouvelle-Zélande, et tous les États insulaires du Pacifique, et inclut la Nouvelle-Calédonie et la Polynésie française. Et son secrétariat est basé à Suva, à Fidji, et c'est le principal espace de dialogue politique entre les dirigeants du Pacifique, les États insulaires, l'Australie et la Nouvelle-Zélande. Et sa mission essentielle, c'est de renforcer la coopération politique, économique entre les gouvernements, stimuler le commerce international et assurer la sécurité collective et porter une voix sur la scène internationale, notamment en matière de diplomatie climatique. Donc, enfin, pour dire un mot sur son financement, ce sont les contributions obligatoires des pays membres et les budgets, c'est proportionnel à l'importance de chaque pays. Effectivement, on comprend que l'Australie et la Nouvelle-Zélande apportent des gros budgets. Et ensuite, avec ces financements, ces contributions obligatoires de chaque pays membre, il y a aussi des financements extérieurs par des partenariats de dialogue, soit avec l'Union européenne, le Japon ou les États-Unis. Et pour dire un mot sur la Nouvelle-Calédonie était en 1999 observateur. Elle avait un statut d'observateur. Ensuite, elle est passée membre associée en 2006 et enfin membre à part entière en 2016. Et effectivement, la Nouvelle-Calédonie participe aux discussions, même si elle ne dispose pas de la souveraineté d'un État indépendant. Mais c'est un espace qui permet de développer ses relations avec les pays voisins et de participer aux débats sur les enjeux communs du Pacifique. Donc, elle participe en tant que territoire membre. Et je vais parler d'une autre structure, une autre organisation, le groupe Fer de Lance, parce que c'est aussi une institution politique. Le groupe Fer de Lance mélanésien, le MSG, Melanesian Spearhead Group, c'est le deuxième groupement essentiel qui rassemble notamment les pays mélanésiens. Et à l'intérieur de cette structure, vous avez les îles Fidji, la Papouasie-Nouvelle-Guinée, les îles Salomon, le Vanuatu et le FLNKS. Et il est basé à Port Vila, au Vanuatu. Et le MSG est particulièrement intéressant parce qu'il ne représente pas seulement un espace de coopération entre les pays voisins, mais il est aussi lié par l'histoire de la solidarité mélanésienne et la revendication d'indépendance kanak. Donc le FLNKS a rejoint le groupe en 1989. C'est une représentation politique spécifique parce que le FLNKS représente le mouvement de libération nationale. Donc au MSG, le FLNKS dispose de sa propre place politique, donc c'est une distinction fondamentale pour comprendre la dimension régionale de la question kanak. Et les débats sur l'avenir du pays ne se limitent pas aux institutions locales ou aux négociations avec l'État français. Les débats sur l'avenir du pays s'inscrivent également dans une histoire de solidarité entre les peuples mélanésiens dans le Pacifique et permet aussi de favoriser les échanges commerciaux à travers des accords de libre-échange spécifiques. Voilà pour le groupe Fer de Lance. Ensuite, je vais parler de la communauté du Pacifique Sud, la CPS, qui a été créée en 1945, dont c'est la plus ancienne institution de coopération scientifique et technique. Donc, c'est une organisation pour les sciences et la technique dans la région Pacifique. Elle est basée à Nouméa depuis 1949 et elle réunit 27 États et territoires. Et la CPS intervient notamment dans les domaines de la santé, de l'agriculture, de la pêche, des statistiques des changements climatiques et du développement humain. Alors, son budget est constitué par les contributions de l'ensemble des 27 membres, proportionnellement par rapport à la richesse de chaque pays, l'Australie, la Nouvelle-Zélande. Il y a aussi les États-Unis, la France et les États insulaires. Et il y a des financements de projets des bailleurs internationaux. Et maintenant, j'en viens une autre structure, le programme régional océanien de l'environnement, les sigles, c'est le PROE, qui est basé à Apia, aux îles Salomon, et qui a été créé en 1989, et c'est la principale organisation intergouvernementale qui est dédiée à la protection de l'environnement, à la lutte contre le changement climatique et au développement durable dans le Pacifique. Et ce projet est financé par les cotisations de ces États membres, complété par d'importants fonds environnementaux et internationaux, comme le Fonds vert, le Fonds de l'environnement mondial et des aides bilatérales dédiées à des programmes écologiques précis. Alors, de ces structures, il a été créé le Conseil des organisations régionales du Pacifique. C'est un mécanisme de coordination qui va regrouper les 9 organisations régionales du Pacifique et les principales agences techniques et sectorielles qui vont permettre de mettre en commun les compétences et de coordonner les actions entre les enjeux transversaux de la région. Donc, il y a le Forum du Pacifique, le FIP, ensuite il y a la CPS, et ensuite l'Agence des pêches du Forum, il y a le programme, le PROE, le Programme Régional Océanien de l'Environnement, il y a l'Université du Pacifique Sud qui est basée à Fidji pour l'enseignement supérieur et la recherche, il y a aussi l'Association des producteurs d'électricité du Pacifique, il y a aussi ensuite, le Bureau de la sécurité aérienne dans le Pacifique, il y a le Programme de développement des îles du Pacifique, et il y a l'Organisation du tourisme du Pacifique. Voilà pour les structures techniques et scientifiques. Et ensuite, il y a une dernière structure dont la Calédonie n'est pas membre de cette organisation, mais elle est importante, c'est l'Alliance des petits États insulaires, souverains et côtiers, dont le sigle est l'AOSIS. L'AOSIS, c'est un regroupement de 39 États où il y a tous les États insulaires du Pacifique, plus les petits États des Caraïbes, de l'Atlantique et dans l'océan Atlantique et ensuite dans la mer de Chine. Donc cette organisation, cette structure et surtout a été créée pour faire entendre la voix des pays les plus vulnérables face au changement climatique qui est lié à la mondialisation, particulièrement contre la montée du niveau de la mer, à l'érosion des côtes et des phénomènes météorologiques extrêmes. Cette agence est basée à New York auprès des Nations Unies. Et il est très important, il intervient dans les négociations internationales. Voilà à peu près tout ce qu'on peut dire sur. Et par exemple, cette agence ou cette organisation est très importante. Elle influence les décisions dans les conférences de l'ONU sur le climat et surtout sur la limitation du réchauffement climatique à 1,5 degrés Celsius. Donc cette organisation intervient surtout à l'ONU dans ce secteur-là pour ce thème. Voilà pour les grandes structures influentes.
0: Oui, voilà. Donc on a fait à peu près le tour des grandes organisations, des grandes structures qui ont cette ampleur au niveau régional. Donc, afin de continuer un peu sur ce descriptif de ce maillage politique, diplomatique et économique de la région, moi, je vais donner quelques exemples d'accords commerciaux donc, qui servent de support juridique et économique aux relations entre ces différents pays-là que Apollonie vient de citer, qui sont des composantes de ces grandes structures qui a été décrit à l'instant. Donc, ces accords économiques-là dans la région, ils sont utiles dans la mesure où ces différents pays

0: Donc, c'est vrai que c'était au départ le MSJ, donc Groupe Fer de Lens, il avait un objectif politique, mais au fil du temps, il y a aussi un aspect commercial qui s'est attelé donc aux chapitres qui sont à travailler au niveau de ce mouvement, et ça regroupe en particulier les pays de la Mélanésie, surtout. Voilà. Donc voilà, il y a l'accord commercial de MSJ. Ensuite, il y a l'accord de libre-échange qui regroupe donc l'Australie, la Nouvelle-Zélande, le Japon, le Canada, le Royaume-Uni et plusieurs pays d'Asie et d'Amérique. Alors cet accord-là, ben, comme son nom l'indique, ça facilite les échanges de biens et de services. Autre accord, c'est l'accord de partenariat économique entre l'Union européenne et certains pays du Pacifique, notamment les Fidji, la Papouasie, Nouvelle-Guinée et les îles Salomon. On se doute qu'au-delà des biens et services, il y a aussi ces histoires de mines, hein, puisque ces pays que je viens de citer ont aussi des ressources minières. La Nouvelle-Calédonie, dans tout cela, hein, il y a certainement d'autres accords, hein, mais là j'ai pris essentiellement les principaux, hein, qui ont une certaine ampleur au niveau de la région et au-delà. Donc la Nouvelle-Calédonie, dans tout cela, il est malgré tout conditionné, sa participation, hein, et surtout conditionné par le fait que ben on est encore un territoire français, quoi.
1: C'est ça aussi.
0: Voilà. Donc, mais il y a quand même des ouvertures au niveau de l'accord de Nouméa, puisqu'il est dit quand même que le gouvernement de la Nouvelle-Calédonie peut discuter de certaines questions liées aux relations extérieures. Mais par contre, pour tous les sujets qui viennent toucher un peu les intérêts de la France dans la région, eh bien, c'est plutôt le gouvernement français qui prend le relais. Donc, voilà pour les différents accords. Ensuite, on va parler un peu des principaux acteurs économiques du Pacifique. Parce que, voilà, nous, la Calédonie, comme tous les pays insulaires, là, on est des petits États, et il y a quand même des principaux acteurs économiques dans notre région, et il s'agit de l'Australie, qui occupe donc un rôle majeur dans le commerce, les investissements et l'aide au développement et la mobilité des travailleurs du Pacifique. Alors le PALM, en fait, c'est un programme qui a fait l'actualité, notamment au niveau des médias de la région, parce que c'est un programme qui est financé par l'Australie et qui sollicite donc des travailleurs des pays des îles du Pacifique, notamment le Salomon, PNG. Et en même temps, en Nouvelle-Calédonie, on a su un peu par la presse que ben, le pays va intégrer aussi ce programme de mobilité des travailleurs du Pacifique qui intéresse en particulier les jeunes. La Nouvelle-Zélande, elle soutient l'intégration régionale, les échanges commerciaux, la formation et les programmes de coopération avec les États insulaires. Elle aussi, elle fait sa petite politique diplomatique et commerciale au niveau des petits pays insulaires de la région. Et enfin, on a aussi la Chine. La Chine qui, elle, ben, on connaît, hein, sa présence dans l'ensemble des pays du Pacifique et notamment les îles Salomon et puis le Vanuatu. On sait que sur plusieurs sujets, elle est très contestée, hein, mais bon, voilà, elle est là, elle est présente dans la région et elle est surtout axée, enfin, sa présence dans la région se traduit surtout par une politique d'investissement. Ben, bien sûr, bon, il y a le commerce, mais l'investissement, c'est surtout au niveau des infrastructures. Voilà, les grosses infrastructures de la région, hein. Il y a pas mal de ports et de routes qui sont financées donc par la Chine au niveau des pays de la région. Voilà, donc on a parlé des différentes organisations politiques, diplomatiques et tout ça. On vient de parler de quelques accords. On a parlé des accords commerciaux, hein, entre ces pays-là. Et là, on vient de parler des grands pays, hein, qui sont les principaux acteurs, hein, économiques qui pilotent un peu, on va dire, d'une certaine manière, le développement économique de tous ces petits pays du Pacifique. Et là, on va dire, le dernier chapitre de nos propos de ce matin, c'est on va terminer sur les institutions bancaires et financières, parce que tout ça, c'est bon, on parle de politique. Comment dire, on a signé des accords et tout ça, mais il faut aussi les finances. Comme dirait l'autre, les finances sont les nerfs de la guerre. Et donc, pour l'organisation de ces finances, eh bien, on a des institutions bancaires et financières.

qu'on peut citer, notamment les principales que l'on connaît. Donc, il y a la BAD, c'est la Banque asiatique de développement. Elle finance surtout les infrastructures, le transport, l'accès aux services publics et puis la résilience climatique. Il y a la Banque mondiale, donc elle a une amplitude mondiale, comme son nom l'indique. Elle accompagne les États dans le financement des projets de développement, la réduction de la pauvreté, l'amélioration des services publics et la création d'emplois. Et puis, on a la BEI. Alors, c'est la Banque européenne d'investissement. Donc, cette banque-là, elle finance surtout les projets publics et privés en même temps. Et elle a un impact sur le développement, l'emploi et puis la transition climatique. Donc, on a cité la BAD, la Banque asiatique de développement, la Banque mondiale et il y a aussi l'agence France Presse, l'agence l'AFD. Ce sont des acteurs du financement du développement. Donc, il y a aussi, alors, juste une petite parenthèse pour l'AFD, c'est un peu, on va dire, le bras économique de la coopération de la France au niveau mondial. Donc, voilà, l'Agence de financement de développement. Le FMI, il y a le FMI qui intervient surtout sur la stabilité macroéconomique. Et on va citer aussi l'IEOM. L'IEOM, c'est l'Institut d'émission d'outre-mer, qui joue un rôle monétaire. Et l'IOM assure un peu le rôle d'une banque centrale pour les territoires français dans la zone. Voilà, on a brossé un peu tous ces organismes-là qui, on va dire, qui dynamisent un peu la vie économique, politique, culturelle, diplomatique de l'ensemble des pays de la région. Donc, Apollonie, je ne sais pas si tu as peut-être des petits compléments sur soit les organisations ou alors les accords ou les institutions bancaires. Alors, bon, Apollonie n'a rien à rajouter, donc on va dire que on arrive à terme de cette émission. Et au-delà des titres, vous avez fait donc un tour d'horizon sur les organisations régionales, donc leur rôle de coopération entre les États avec les accords commerciaux et économiques, et enfin, donc, les institutions financières. Alors, cette grande région du Pacifique est ainsi organisée, comme on vient de le décrire, peut-être d'une manière très sommaire, mais on a pu vous donner les grandes lignes. Donc, elle est organisée au niveau politique, économique et diplomatique. Et en fait, l'idée d'avoir choisi ce thème consiste à faire comprendre qu'il n'y a pas que le couloir de la France et l'Europe. La région a aussi développé ses propres dynamiques qui sont basées sur l'entraide, comme on l'a décrit, et la coopération avec les grands pays de la région, partageant les mêmes réalités et surtout la proximité sur de nombreux aspects, simplement déjà de la dimension humaine. Au-delà des titres, vous remercie pour l'écoute. Merci à la technique pour la mise en onde. Et nous, ben, on vous dit à dans un mois pour une nouvelle édition. Bon week-end à tous.

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0: 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Bonsoir à tous. Le dossier ce soir de 16h30, eh bien, ce dimanche soir, donc je propose de retrouver une interview que nous a accordé Florent Olivier du Cressica. En effet, la fête de la science se poursuit cette semaine, donc partout en Nouvelle-Calédonie, avec des animations gratuites. Et je rappelle, jusqu'au 12 octobre, portée par le Cressica et la DTRT, l'édition 2026 explore le thème national « Saveurs savantes » pour faire dialoguer science, usine, goût et alimentation. Plus de 40 événements et une cinquantaine de porteurs de projets mobilisés. La dynamique reste forte dans les trois provinces pour rapprocher la science du quotidien des Calédoniens. Ateliers, expériences, rencontres, démonstrations. Donc je rappelle, la fête de la science continue la semaine et il reste encore quelques jours pour en profiter. Je rappelle, jusqu'au 12 octobre, je vous propose d'écouter ou de réécouter cet entretien avec Florent Olivier du Cressica.
1: Bonjour, je suis le délégué du Cressica. Donc, je suis la personne qui aide à coordonner les relations entre tous les organismes de recherche et l'université présent en Nouvelle-Calédonie.
0: Cette fête de la science, et ça touche avec 40 événements, ça touche toutes les trois provinces, c'est ça?
1: Oui, nous serons présents effectivement sur les trois provinces et cette année nous faisons un effort spécifique pour aller à la rencontre des gens qui ne viennent pas spontanément auprès de la science. Et donc pour cela, nous avons doublé le nombre d'événements en province nord et doublé le nombre d'événements en province sud hors Grand Nouméa. Mais aussi, nous serons bien entendu présents aux îles Loyauté, typiquement au collège Boula de Lifou, et ça, ce sera vendredi.
0: C'est important d'aller vers les publics plutôt que d'attendre qu'ils viennent.
1: Oui. Mais par exemple, même là, je viens de vous évoquer ce qui va se passer en dehors de Nouméa, mais même à Nouméa, un certain nombre de publics ne viennent pas spontanément auprès de la science. Et pour cela, nous allons aller dans un certain nombre de quartiers où les gens ne viennent pas spontanément à la fête de la science. Donc nous irons à Caméré, nous irons à Rivière-Salée, nous étions hier lundi au Tour de Magenta, nous irons également au Vallon d'Or ou aux arènes de Païta. Donc l'idée derrière tout ça, c'est pas de faire du prosélytisme ou quoi, mais c'est vraiment d'aller rencontrer les gens et de leur montrer que la science, mais la science de la nourriture, puisque cette année c'est le thème. Donc, comment est-ce qu'on se nourrit? Qu'est-ce qu'on mange? Comment est-ce que ça se cuit? Comment est-ce que ça se produit? Montrer qu'il y a plein de sciences également dans le savoir-faire de tous nos petits producteurs locaux, mais également dans les savoirs traditionnels et valoriser à la fois ces savoirs traditionnels et ces savoirs chez chacun d'entre nous en discutant, en échangeant, en expérimentant et en rigolant.
0: Donc il y a également les laboratoires qui ouvrent leurs portes.
1: Hein. Oui, effectivement, les laboratoires, que ce soit à l'université, par exemple ce mercredi, mais les laboratoires de l'IRD et de l'IFREMER seront également ouverts lundi prochain. Ça tombe bien, ce sont les vacances scolaires, donc n'hésitez pas à y aller. Il y a également les laboratoires du musée maritime qui ouvrent, c'est extrêmement rare. Et pour la première fois, vont être ouverts les laboratoires de deux entreprises, Cacao du Pacifique, qui n'a jamais encore ouvert ses laboratoires au public. Et donc là, ça va être l'occasion de venir découvrir, mais d'une manière très gourmande, comment est-ce qu'on transforme du cacao en chocolat. Et je vous assure qu'il y a beaucoup de science derrière ça. Mais également les Eaux du Mont d'Or. Donc là, la Société des Eaux du Mont d'Or permet de visiter ces installations. Ça, je signale quand même que c'est sur inscription, donc n'hésitez pas à écrire à la ville du Mont d'Or pour vous inscrire.
0: En tout cas, donc c'est peut-être l'une des nouveautés, c'est d'ouvrir cette année et intégrer le monde économique justement dans la médiation scientifique.
1: De toute façon, le monde économique participe à la science ou utilise de la science dans sa vie de tous les jours. Il y a dans la plupart des métiers, il y a des savoirs techniques, des savoirs également des fois économiques, des savoirs. Voilà, il y a plein de savoirs. Et la manière de valoriser ça est très importante pour nous.
0: Vous mettez l'accent sur l'expérience directe, là, non ?
1: Ah oui, on est complètement sur l'expérimentation. C'est beaucoup d'ateliers, beaucoup de jeux. Il y a également pas mal d'élèves. Il y a quand même plus de 1500 élèves qui vont participer à la fête de la science. Et ces 1500 élèves vont proposer pour la plupart des projets scientifiques à expérimenter pour d'autres enfants ou pour même pour nous. Samedi dernier, nous étions à Porte de Fer au collège François Olivaux. Et bien, j'ai appris plein de choses.
0: Du côté de Thio, ça va être une première participation pour Thio, c'est ça ?
1: Oui, effectivement. C'est la ville et la... et le musée de Thio qui vont participer pour la première fois à la fête de la science. Et ils ont choisi un thème qui est très intéressant, c'est-à-dire à la fois l'articulation entre les savoirs traditionnels et les savoirs techniques les plus pointus, puisqu'il y aura à la fois présentation d'un certain nombre de savoirs, par exemple le four portable, Kanak traditionnel, mais également des choses plus, très contemporaines comme la cuisine moléculaire. Donc il va y avoir un mélange entre la cuisine traditionnelle et la cuisine la plus scientifique, la plus aboutie, et discuter, échanger pour rigoler et apprendre et puis goûter. Parce que quand on parle cuisine, c'est quand même bien de goûter derrière.
0: D'accord. Donc justement, discussion, il y a une séquence aussi, les discussions du Nakamal. Pourquoi avoir choisi un Nakamal comme lieu de rencontre entre chercheurs, détenteurs de savoirs locaux et habitants ?
1: Parce que le Nakamal, c'est un lieu où on va facilement, où tout le monde, toutes les classes de la société, tout, voilà, peu importe d'où on vient, qui on est, on est susceptible de se retrouver au Nakamal. De la même manière, il y a deux ans, donc ça va se passer à Pointe-Boutin. Et il y a deux ans, pour Pointe-Boutin, enfin pour Conné, on était allé à Théhari, donc au centre commercial. Donc l'idée, c'est effectivement de changer de lieu, mais d'aller toujours à la rencontre des gens, là où ils sont, là où ils vivent, parce que pour ne pas être juste enfermé dans nos laboratoires, mais être vraiment à la rencontre des gens pour discuter avec eux et leur présenter les résultats de nos travaux.
0: D'accord. Et donc, vous avez travaillé justement avec les acteurs locaux pour faire impliquer justement ces communes, ces populations, j'imagine.
1: Oui. Oui, bien sûr. Déjà, nous travaillons avec les provinces, bien sûr, mais nous travaillons également avec des associations locales. Typiquement pour le Nakamal, il y a une association de femmes qui est impliquée. À Thio également, ce sont des associations locales qui participent à l'animation de la fête de la science avec le musée. Donc voilà, c'est vraiment très ancré en local. Par exemple, si on parle de Koumak ou de La Foi, ce sont les médiathèques qui participent. Donc là, ce sont des structures locales également qui se mobilisent pour apporter la science et partager la science avec les gens de leur ville.
0: Alors donc, les attentes pour cette fête de la science, en 2025, plus de 3500 participants ont été comptabilisés, c'est ça, non ?
1: Oui, effectivement, l'an dernier, il y a eu plus de 3500 participants. Cette année, on est déjà sûr qu'il y aura plus de 1500 élèves. Et pour le reste, on va voir au fur et à mesure. Concrètement, c'est pas le chiffre qui nous intéresse. Ce qui nous intéresse, c'est vraiment l'échange. C'est que les gens découvrent, rigolent, partagent, expérimentent. Le nombre n'est vraiment pas un objectif.
0: Donc, en tout cas, pour ceux qui nous écoutent et qui veulent participer justement à des événements, comme vous le disiez, un peu partout au niveau des trois provinces, donc ils peuvent vous retrouver sur les réseaux sociaux. Comment ils peuvent
1: Alors il y a un programme. Le programme est facile à trouver. Vous faites cresica.nc, donc cresica.nc, et sur cette page là vous allez trouver le lien vers le programme de la fête de la science. Et là, avec le programme de la fête de la science, vous allez trouver tous les événements. Donc, je vous dis, il y a les visites des laboratoires et des entreprises qui sont sur inscription. Sinon, la plupart des autres événements, il suffit de venir, par exemple à la FOL ou à Baco, par exemple, demain soir. Mardi, c'est ce soir. C'est ce soir à Baco, vous êtes les bienvenus pour rencontrer les chercheurs, mais également des associations et partager et rigoler ensemble.
0: Très bien. Donc, Monsieur Florent Olivier, pour terminer, peut-être un message. Si vous deviez résumer en une phrase ce que représente la Fête de la Science 2026, quelle serait-elle ?
1: C'est la science pour faire société, pour être ensemble.
0: Voilà, donc c'était le dossier de ce dimanche soir, le dossier de 16h30. Merci à vous de l'avoir suivi. Je rappelle encore une fois l'interview que nous a accordée Florent Olivier du CRESICA qui nous parle de la fête de la science avec comme thème national saveur savante. Et vous avez encore quelques jours pour pouvoir participer à des événements qui sont encore organisés jusqu'au 12 octobre. Bonne fin de journée, bon début de soirée, bonne fin de week-end et bon courage pour le travail demain. À plus sur le canal.

On nous prie de vous faire part du décès de Monsieur Génaud Jean-Paul. La veillée se déroule en la morgue de Nouméa ce dimanche 11 octobre jusqu'à 20h et le corps sera transféré sur Ouvéa ce lundi 12 octobre par le Betty Cho. Donc je reprends cet avis. On nous prie de vous faire part du décès de Monsieur Génaud Jean-Paul. La veillée se déroule en la morgue de Nouméa ce dimanche 11 octobre jusqu'à 20h et le corps sera transféré sur l'île d'Iaï par le Betty Cho lundi 12 octobre à 7h. On nous prie de vous faire part du décès de Madame Nachipane Marie Poiwe Netéouri. L'inhumation, les obsèques auront lieu à Hounod ce lundi 12 octobre à 8h. Donc je reprends cet avis. On nous prie de vous faire part du décès de Madame Nachipane Marie Poiwe Netéouri. Ces obsèques auront lieu à la tribu de Hounod ce lundi 12 octobre à 8h. Avis de décès signé de Monsieur Léopold Nachipane Wawes. Aux familles Nefuerenu et ses alliés, Mero, Onyari, Kaishu, Pakudu, Buene, Akanala, aux familles Acho, Mbueri, Chamouri, Nomme Donald, Tonweri, Pierrot, à Mesdames Groschin, Lili, Favier, Ghislaine, à Poirailiwa, à la famille Poutiela, Poindimier, la famille Toura, ses enfants, ses petits-enfants, arrière-petits-enfants et arrière-arrière-petits-enfants, ont la douleur de vous faire part du décès de Madame Toura Adèle, née Nefuerenu, décès survenu dans sa 87e année. La veillée aura lieu à son domicile à Chor ce dimanche 11 octobre et l'inhumation se fera lundi 12 octobre à 10h au cimetière familial de Wenene. Donc je reprends cet avis. On nous prie de vous faire part du décès de Madame Toura Adèle, née Nefuerenu. La veillée se déroule à son domicile à Chan et l'inhumation se fera lundi 12 octobre à 10h au cimetière familial de Wenene. Aux familles Poidagé, Warua, Netcharot, Poipa, clans et alliés, tribu de Noélie, Poigou, tribu d'Amoa Poindimier, Nauna, Waté et toutes les familles de la tribu de Pauta, à la famille Nedia et Poinda, nous avons la douleur de vous faire part du décès de Madame Poidagé Louise Poipi. La veillée aura lieu à son domicile à la tribu de Pauta ce dimanche 11 octobre et se poursuivra jusqu'à la levée du corps lundi 12 octobre et de son inhumation au cimetière de la tribu de Pauta à 9h. Donc je reprends cet avis. On nous prie de vous faire part du décès de Madame Poidagé Louise Poipi. La veillée aura lieu à son domicile à la tribu de Pauta ce dimanche 11 octobre et se poursuivra jusqu'à la levée du corps lundi 12 octobre, suivie de son inhumation au cimetière de la tribu de Pauta à 9h. Avis de décès signé de sa famille, ses frères, sœurs, enfants et petits-enfants. On nous prie de vous faire part du décès de M. Frédéric Lefebvre. La veillée aura lieu à la morgue de Nouméa lundi 12 octobre à partir de 10h, suivi de sa crémation à 12h. Donc je reprends cet avis. On nous prie de vous faire part du décès de M. Frédéric Lefebvre. La veillée aura lieu à la morgue de Nouméa ce lundi 12 octobre à partir de 10h, suivi de sa crémation à 12h. On nous prie de vous faire part du décès de Madame Howie Wafia née Wafokot. La veillée se déroule en la morgue de Nouméa ce dimanche 11 octobre. La cérémonie religieuse sera célébrée en la chapelle de la morgue lundi 12 octobre à 13h15, suivie de son inhumation à 14h au cimetière du 4e kilomètre. Donc je répète cet avis. On nous prie de vous faire part du décès de Madame Howie Wafia née Wafokot. La veillée aura lieu au centre funéraire de Nouméa. A lieu au centre funéraire ce dimanche 11 octobre. La cérémonie religieuse sera célébrée en la chapelle de la morgue lundi 12 octobre à 13h15, suivie de son inhumation à 14h au cimetière du 4e kilomètre.
On nous prie de vous faire part du décès de M. Ihage Mawe. La veillée funèbre aura lieu lundi 12 octobre à son domicile à partir de 18h, suivie de son inhumation mardi 13 octobre à 9h au cimetière communal de Point-d'Imier. Donc je reprends cet avis. On nous prie de vous faire part du décès de M. Ihage Mawe. La veillée funèbre aura lieu ce lundi 12 octobre à son domicile à partir de 18h. L'inhumation aura lieu mardi 13 octobre à 9h au cimetière communal de Point-d'Imier. Avis de décès signé de la famille. On nous prie de vous faire part du décès de Madame Hermine Amélie Athanase. La veillée aura lieu en la morgue de Nouméa lundi 12 et mardi 13 octobre de 8h à 20h pour lundi et mardi à partir de 8h, suivi de la cérémonie religieuse à 10h15 et de son inhumation à 11h au cimetière du 5e kilomètre. Donc je répète cet avis. On nous prie de vous faire part du décès de Madame Hermine Amélie Athanase. La veillée se déroulera en la morgue de Nouméa ce lundi 12 octobre à 20h. La cérémonie religieuse sera célébrée mardi 13 octobre à 10h15 en la chapelle de la morgue, suivie de son inhumation à 11h au cimetière du 5e kilomètre. On nous prie de vous faire part du décès de Madame Prévost Mariette. La veillée aura lieu à la morgue de Bouraille lundi 12 octobre de 13h à 17h. La crémation aura lieu au crématorium de Nouméa mardi 13 octobre à 12h. Donc je reprends cet avis. On nous prie de vous faire part du décès de Madame Prévost Mariette. La veillée aura lieu à la morgue de Bouraille lundi 12 octobre de 13h à 17h. La crémation aura lieu au crématorium de Nouméa mardi 13 octobre à 12h. On nous prie de vous faire part du décès de Madame Ashri Karine, née Cartoreggio. La veillée se déroule en la morgue de Nouméa ce dimanche 11 octobre et elle se poursuivra lundi 12 octobre de 7h à 20h. L'inhumation se fera au cimetière du 5e kilomètre mardi 13 octobre à 13h. Donc je reprends cet avis. On nous prie de vous faire part du décès de Madame Ashri Karine, née Cartoreggio. La veillée se tiendra en la morgue de Nouméa ce dimanche 11 octobre jusqu'à 20h ainsi que lundi 12 octobre de 7h à 20h. L'inhumation se fera au cimetière du 5e kilomètre, mardi 13 octobre à 13h. Nous accompagnons toutes les familles dans la douleur et la tristesse. Place à présent à la lecture de vos communiqués.

du niveau actuellement très bas des captages. Le maire de la commune de Canala invite l'ensemble de la population à adopter dès à présent une consommation d'eau raisonnée et responsable. L'eau est une ressource essentielle et précieuse. En cette période de faible disponibilité, chaque geste compte pour préserver les réserves et garantir l'approvisionnement de tous. La commune appelle chacun à réduire sa consommation d'eau au quotidien, éviter de laisser couler l'eau inutilement, vérifier régulièrement les installations et réparer rapidement les fuites, limiter les usages non essentiels de l'eau, éviter le gaspillage, notamment pour le lavage des véhicules, l'arrosage des jardins et des terrains, adopter de manière générale les bons gestes permettant de préserver la ressource. La mobilisation de chacun est nécessaire afin de préserver les réserves disponibles et maintenir l'alimentation en eau de la population. Selon l'évolution de la situation, des mesures de restriction des usages et des coupures d'eau pourront être mises en œuvre dans les secteurs les plus exposés. Le maire merci l'ensemble des administrés pour leur compréhension, leur vigilance et leur engagement collectif en faveur d'une gestion responsable de l'eau. C'est le maire de la commune de Khalachou, M. Béronon Karil, qui signe ce communiqué. Le maire de la commune de Puevo qui propose à la vente par lot un ensemble de matériel réformé à partir du 12 et cela jusqu'au 30 octobre. L'ensemble des articles proposés sera visible au sein de l'atelier durant 3 jours, le 12, 13 et 14 octobre de 7h à 12h. Les offres devront être déposées sous enveloppe cachetée et envoyées en mairie à l'adresse suivante, mairie de Puevo, BP5 98 824, avec la mention « Offre pour la vente des matériaux réformés » ou déposé au bureau d'accueil de la mairie jusqu'au 30 octobre avant 15h. Pour information, aucun matériel ne sera sorti avant l'acquittement total du lot attribué auprès de la régie communale ou de la pairie de Point-d'Imier. Madame le maire remercie d'avance l'ensemble des personnes qui participeront à cette vente. Adresse, c'est sincère, salutations. C'est la première magistrate de la commune de Puevo, Madame Nadia Heo, qui signe. Merci de votre écoute quant à la lecture de ce service public.

1. Je suis de ma famille. Je suis de mon peuple. Je suis d'une communauté de destin. Mais comment suis-je si tout cela éclate? A écrit un jour Edgar Morin. Ayant tous de l'égard pour ce refrain. L'humus, comme l'humain, ont un point commun. Tire son origine du sol et ne font qu'un. Au contact des pâquerettes et du foin, ils s'enracinent, s'enrichissent avec soin, chérissant leurs liens, accompagnés d'un regard omniscient et non malveillant venant de tous nos anciens. Parés quelquefois en totem, lézards, requins, cela dépend du pays, du lieu, du recoin, nous enseigne qu'il y a un ensemble à respecter aussi beau et fragile que du lin. L'humanité s'est rapprochée petit à petit de lui-même et de chacun, que l'on soit des grands vieux ou des tout petits gamins, pour tendre vers la sagesse qui vient des cieux que certains questionnent trop souvent pour connaître leur lendemain. Gémeaux, poissons, capricornes, je m'en balance, je n'en sais rien. Tout ce que je sais, c'est que l'être humain, d'hier, d'aujourd'hui, pour demain, ont trouvé des réponses dans plusieurs petits chemins. Inspirés du sol, des cieux et surtout de leur quotidien pour tendre vers la sagesse qui vient. Viens, viens, viens. Le premier qui me vient, la danse, un art corporel intellectuel. Tatouage, marque d'un savoir intemporel. Maquillage, illusion ponctuelle tant pour lui que pour elle. Car dans l'histoire, le corps a le devoir d'un support permanent pour un moment s'évapore. Pour nous montrer que derrière le réel, il y a quelque chose de très fort. Domaine spirituel. Savoir d'où est-ce que l'on vient, d'où est-ce que l'on sort. Domaine culturel. Avoir un certain confort. Domaine artificiel. C'est vrai, l'habit ne fait pas le moine, mais du moins il s'habille. Nu à l'origine, on s'habille d'image, se sublime et s'imagine, car on s'abîme avec l'âge. En tout temps, à tout âge. Auparavant, c'était tatouage permanent. Maintenant c'est maquillage pour un petit moment. Mais pourquoi, pourquoi, pourquoi? S'appartenir. Écrit en gras, sentir son identité et la tenir. Qu'importe les civilisations, les traditions, il y a toujours une relation. Donner un message du monde, au monde, une ou plusieurs informations. Que l'on s'habille, que l'on se maquille, que l'on se tatoue. Bosué, Tamoko. Ou même sans, car le message est très puissant. Mais bon, l'être humain d'hier, d'aujourd'hui, pour demain, ont trouvé des réponses dans plusieurs petits chemins, inspirés du sol, des cieux et surtout de leur quotidien, pour tendre vers la sagesse qui vient des cieux que certains questionnent trop souvent pour connaître leur lendemain. Tiens, une phrase me vient, viens, viens, viens. Voilà mes frangins, une phrase me vient. Tous ceux qui montent finissent par retomber en vain. Mais l'homme de culture, qu'importe sa couleur, retombe sur ses racines et en son sein. Pour la culture, qu'importe les civilisations, les traditions à travers le temps, ce n'est que le début et non la fin. Au Laiti.

On nous prie de vous faire part du décès de Monsieur Génaud Jean-Paul. La veillée se déroule en la morgue de Nouméa ce dimanche 11 octobre jusqu'à 20h et le corps sera transféré sur Ouvéa ce lundi 12 octobre par le Bétitchour. Donc je reprends cet avis. On nous prie de vous faire part du décès de Monsieur Génaud Jean-Paul. La veillée se déroule en la morgue de Nouméa ce dimanche 11 octobre jusqu'à 20h et le corps sera transféré sur l'île d'Iaï par le Bétitchour lundi 12 octobre à 7h. On nous prie de vous faire part du décès de Madame Nachipane Marie Poawe Netéouri. L'inhumation, les obsèques auront lieu à Hounod ce lundi 12 octobre à 8h. Donc je reprends cet avis. On nous prie de vous faire part du décès de Madame Nachipane Marie Poawe Netéouri. Ces obsèques auront lieu à la tribu de Hounod ce lundi 12 octobre à 8h. Avis de décès signé de Monsieur Léopold Nachipane Wawes. Aux familles Nefuerenu et ses alliés, Mero, Onyari, Kaishu, Pakudu, Buene, Akanala, aux familles Achor, Mbueri, Chamoiri, Nomedonal, Tonueri, Pierrot, à Mesdames Groschin, Lili, Favier, Ghislaine, à Pouarailiwa, à la famille Poutiela, Poindimier, la famille Toura, ses enfants, ses petits-enfants, arrière-petits-enfants et arrière-arrière-petits-enfants, ont la douleur de vous faire part du décès de Madame Toura Adèle, née Nefuerenu, décès survenu dans sa 87e année. La veillée aura lieu à son domicile à Chor ce dimanche 11 octobre et l'inhumation se fera lundi 12 octobre à 10h au cimetière familial de Wenene. Donc je reprends cet avis. On nous prie de vous faire part du décès de Madame Toura Adèle, née Nefuerenu. La veillée se déroule à son domicile à Chor et l'inhumation se fera lundi 12 octobre à 10h au cimetière familial de Wenene. Aux familles Poidagué, Warua, Netcharot, Poipa, clans et alliés, tribu de Noéli, Poigou, tribu d'Amoa Poindimier, Nauna, Waté et toutes les familles de la tribu de Pauta, à la famille Nedia et Poinda, nous avons la douleur de vous faire part du décès de Madame Poidagué Louise Poipi. La veillée aura lieu à son domicile à la tribu de Pauta ce dimanche 11 octobre et se poursuivra jusqu'à la levée du corps lundi 12 octobre et de son inhumation au cimetière de la tribu de Pauta à 9h. Donc je reprends cet avis. On nous prie de vous faire part du décès de Madame Poidagué Louise Poipi. La veillée aura lieu à son domicile à la tribu de Pauta ce dimanche 11 octobre et se poursuivra jusqu'à la levée du corps lundi 12 octobre, suivi de son inhumation au cimetière de la tribu de Pauta à 9h. Avis de décès signé de sa famille, ses frères, sœurs, enfants et petits-enfants. On nous prie de vous faire part du décès de Monsieur Frédéric Lefebvre. La veillée aura lieu à la morgue de Nouméa lundi 12 octobre à partir de 10h, suivi de sa crémation à 12h. Donc je reprends cet avis. On nous prie de vous faire part du décès de Monsieur Frédéric Lefebvre. La veillée aura lieu à la morgue de Nouméa ce lundi 12 octobre à partir de 10h, suivi de sa crémation à 12h. On nous prie de vous faire part du décès de Madame Rowi Wafia Ne Wafokot. La veillée se déroule en la morgue de Nouméa ce dimanche 11 octobre. La cérémonie religieuse sera célébrée en la chapelle de la morgue lundi 12 octobre à 13h15, suivie de son inhumation à 14h au cimetière du 4e kilomètre. Donc je répète cet avis. On nous prie de vous faire part du décès de Madame Rowi Wafia Ne Wafokot. La veillée aura lieu au centre funéraire de Nouméa. A lieu au centre funéraire ce dimanche 11 octobre. La cérémonie religieuse sera célébrée en la chapelle de la morgue lundi 12 octobre à 13h15, suivie de son inhumation à 14h au cimetière du 4e kilomètre.
on nous prie de vous faire part du décès de Monsieur Ihage Mawe. La veillée funèbre aura lieu lundi 12 octobre à son domicile à partir de 18h, suivie de son inhumation mardi 13 octobre à 9h au cimetière communal de Point-d'Imier. Donc je reprends cet avis. On nous prie de vous faire part du décès de Monsieur Ihage Mawe. La veillée funèbre aura lieu ce lundi 12 octobre à son domicile à partir de 18h. L'inhumation aura lieu mardi 13 octobre à 9h au cimetière communal de Point-d'Imier. Avis de décès signé de la famille. On nous prie de vous faire part du décès de Madame Hermine Amélie Athanase. La veillée aura lieu en la morgue de Nouméa lundi 12 et mardi 13 octobre de 8h à 20h pour lundi et mardi à partir de 8h, suivi de la cérémonie religieuse à 10h15 et de son inhumation à 11h au cimetière du 5e kilomètre. Donc je répète cet avis. On nous prie de vous faire part du décès de Madame Hermine Amélie Athanase. La veillée se déroulera en la morgue de Nouméa ce lundi.

mardi 13 octobre à 12h. On nous prie de vous faire part du décès de Madame Ashri Karine, née Cartoreggio. La veillée se déroule en la morgue de Nouméa ce dimanche 11 octobre et elle se poursuivra lundi 12 octobre de 7h à 20h. L'inhumation se fera au cimetière du 5e kilomètre mardi 13 octobre à 13h. Donc je reprends cet avis. On nous prie de vous faire part du décès de Madame Ashri Karine, née Cartoreggio. La veillée se tiendra en la morgue de Nouméa ce dimanche 11 octobre jusqu'à 20h ainsi que lundi 12 octobre de 7h à 20h. L'inhumation se fera au cimetière du 5e kilomètre, mardi 13 octobre à 13h. Nous accompagnons toutes les familles dans la douleur et la tristesse. Place à présent à la lecture de vos communiqués.

présence du niveau actuellement très bas des captages. Le maire de la commune de Canala invite l'ensemble de la population à adopter dès à présent une consommation d'eau raisonnée et responsable. L'eau est une ressource essentielle et précieuse. En cette période de faible disponibilité, chaque geste compte pour préserver les réserves et garantir l'approvisionnement de tous. La commune appelle chacun à réduire sa consommation d'eau au quotidien, éviter de laisser couler l'eau inutilement, vérifier régulièrement les installations et réparer rapidement les fuites, limiter les usages non essentiels de l'eau, éviter le gaspillage, notamment pour le lavage des véhicules, l'arrosage des jardins et des terrains, adopter de manière générale les bons gestes permettant de préserver la ressource. La mobilisation de chacun est nécessaire afin de préserver les réserves disponibles et maintenir l'alimentation en eau de la population. Selon l'évolution de la situation, des mesures de restriction des usages et des coupures d'eau pourront être mises en œuvre dans les secteurs les plus exposés. Le maire merci l'ensemble des administrés pour leur compréhension, leur vigilance et leur engagement collectif en faveur d'une gestion responsable de l'eau. C'est le maire de la commune de Khalachou, M. Béronon Karil, qui signe ce communiqué. Le maire de la commune de Puevo qui propose à la vente par l'eau un ensemble de matériel réformé à partir du 12 et cela jusqu'au 30 octobre. L'ensemble des articles proposés sera visible au sein de l'atelier durant 3 jours, le 12, 13 et 14 octobre de 7h à 12h. Les offres devront être déposées sous enveloppe cachetée et envoyées en mairie à l'adresse suivante, mairie de Puevo, BP5 98 824, avec la mention « Offres pour la vente des matériaux réformés » ou déposé au bureau d'accueil de la mairie jusqu'au 30 octobre avant 15h. Pour information, aucun matériel ne sera sorti avant l'acquittement total du lot attribué auprès de la régie communale ou de la pairie de Poindimier. Madame le maire remercie d'avance l'ensemble des personnes qui participeront à cette vente et adresse ses sincères salutations. C'est la première magistrate de la commune de Puevo, Madame Nadia Heo, qui signe. Merci de votre écoute quant à la lecture de ce service public.

lettre à la République, à tous ces racistes, à la tolérance hypocrite, qui ont bâti leur nation sur le sang. 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

0: Bonjour Kanaké, merci encore une fois et merci encore une fois d'être avec nous pour notre émission Invité de la rédaction. On a un peu pris du retard par rapport à ce qui était convenu entre nous et les auditeurs, bien sûr. Nous avons dû discuter un peu avant de venir à l'antenne. Il nous reste une demi-heure pour parler de l'actualité. L'actualité qui nous a marqué ces derniers jours, c'est bien sûr le 24 septembre, dernièrement. On va tourner la discussion autour de cela, mais aussi la sortie de certaines de responsables politiques de ce pays, mais également l'actualité qui nous concerne dans notre pays. Nous sommes ensemble, avec moi bien sûr Machache Wenehua et Yamele Kachocho, pour parler de ces différentes actualités. J'ai envie de revenir sur le 24 septembre, puisque c'est une partie de notre histoire qui est très importante dans l'actualité, mais c'est surtout une actualité dans l'année qui doit être à chaque fois marquée. Le 24 septembre de cette année, messieurs, donc comment vous l'avez trouvé? Donc il y a eu beaucoup d'organisations. Je vais commencer avec IA, par exemple. IA Mélé Kachocho.
1: Effectivement, cette année, il y a eu beaucoup il y a eu beaucoup d'endroits et beaucoup de où on a
0: célébré le
1: 24 septembre. On va dire célébrer le 24 septembre. Mais est-ce qu'on célèbre un moment où il y a eu quand même la prise de possession de la Calédonie, qui est le début d'une tragédie du peuple kanak? Parce que la tragédie du peuple kanak a commencé avec le 24 septembre, avec la spoliation des terres, on appelle ça des tueries de kanak qui veulent pas céder les terres, ou alors quand on a envie de prendre leurs terres, avec toute l'exploitation qu'il y a derrière. Alors, moi j'allais dire que parce que la France célèbre le 14 juillet, là où ils ont eu des faits marquants de leur histoire. On célèbre une victoire. Peut-on considérer aujourd'hui le 24 septembre 1853 comme étant une victoire des Kanaks? Pour le mot célébrer, hein, je parle du mot célébrer. Peut-être qu'il faut trouver un mot qui serait peut-être... non pas celui de dire on fait la fête, tout ça, etc., mais on fait pas la fête sur des milliers de morts kanak qui ont jalonné notre histoire. Et donc, on est là pour dire, en fait, pour dire à ceux qui sont là, qui nous ont déjà parlé à notre peuple, et surtout parler à celui, et aussi à celui qui nous a colonisés, pour lui rappeler que l'histoire pour nous a été tragique. Et qu'aujourd'hui, on a digéré cette histoire tragique pour de nouveau redonner une autre vue du 24 septembre. Comment est-ce qu'on va le voir aujourd'hui? En n'oubliant pas l'histoire, n'oublions pas, on essaie de... Mais de dire que maintenant, il faut qu'on doit être face à la vérité qui est là, la vérité de notre histoire. Et une fois qu'on a cette vérité, que tout le monde est d'accord avec cette vérité, que nos mémoires s'accordent pour cette vérité, on est prêt à faire un bond dans le futur ensemble, mais à condition que ces vérités-là soient reconnues par certains, mais ces tragédies de l'histoire soient reconnues par certains, pour qu'on puisse faire un bond dans le futur, pour justement construire un destin commun.
0: C'est pour cela que chaque mot est très important. Le choix des termes des terminologies qui sont utilisées sont très importants. Rappelez-vous, dans nos émissions précédentes, on a parlé de la question de la souveraineté, la différence avec l'indépendance, les différentes questions de terminologie sont très importantes. Au moment où nous sommes en train de préparer notre pays à devenir un pays futur indépendant, et souverain. Parler du 24 septembre, vous avez raison de rappeler ce qui est très important dans l'histoire, puisque 24 septembre, ça colle avec 1853, mais ça colle aussi avec d'autres mobilisations qui se sont faites pendant des années dans ce pays. Un 24 septembre, on se rappelle, en 1981, après l'assassinat, donc le 19 septembre 1981 de Pierre de Clercq, où il y a eu de grandes manifestations dans ce pays. On se rappelle aussi que le 24 septembre a été transformé en journée de la citoyenneté, qui est très important parce que c'est une évolution aussi de notre pays. On se rappelle des 24 septembre qui a été marqué par Radio Djido aussi au Mouaka avec en 2003, 2004, 2005 et autres 24 septembre, parce que il fallait aussi créer des ponts entre les différentes communautés dans ce pays, parce que il y a toujours cette question d'avenir. Il y a aussi cette question de créer quelque chose pour pouvoir trouver des équilibres entre toutes les communautés dans ce pays autour du peuple kanak. Monsieur Winnehua, vous avez été très critique par rapport à ce qui est organisé aussi, parce que vous voulez que le débat reste pendant cette période et pendant cette journée. Est-ce que vous pouvez nous développer un peu ce que vous voulez?
2: Oui, bonjour nos auditeurs. Je crois que tous les deux, vous avez bien situé le 24 septembre et l'évolution du 24 septembre. Au départ, on le fêtait comme si c'était une journée de deuil, directement liée à tout ce que Yamele venait de dire, que c'était une véritable tragédie pour le peuple kanak, puisque à cette occasion-là, si on veut dire, il y a même d'ailleurs une parole qui avait été prononcée à un moment donné, au début du 20e siècle, par, je crois, un des responsables ici, qui posait la question à un pasteur Lénard, qui débarquait ici, et il demandait au pasteur Lénard, qu'est-ce que vous êtes venu faire ici? Vous disiez que vous voulez travailler avec le monde kanak, parler avec le monde, mais dans quelques années, il n'y aura plus de peuple kanak. C'est dire comment était conçu le peuple autochtone, le peuple kanak à ce moment-là, par les responsables de la colonisation française. Donc, effectivement, on l'a toujours considéré comme la prise de position, comme étant une cérémonie de deuil, et qu'on le fêtait dans cet esprit-là, parce que, et je veux dire, c'est pas pour rien, parce que, effectivement, quand on voit que dans les autres pays, on n'a pas pu faire chiffrer exactement le nombre de morts dans la population kanak, mais il y a des chiffres qui disaient que on devait être, avec les recherches archéologiques, on devrait être plusieurs centaines de mille à ce moment-là ici. Et je me rappelle que le recensement du début du XXe siècle, entre 1925 et 1930, la population kanak avait été estimée à 25 000 habitants. C'est dire combien de gens ont disparu pendant les premières années du régime colonial. Donc on avait raison effectivement de le considérer comme étant quelque chose qui était une véritable tragédie, de le fêter comme cela. Cela dit, donc il y a eu par la suite les accords que j'ai appelés les grands palabres, des accords de Matignon, Oudinot et de Nouméa, qui a donné une autre vision des choses et qui a mis en place un processus de décolonisation. Et je crois que c'est à partir de ce moment-là qu'on a revu la façon de fêter le 24 septembre, non plus les autres, etc., mais comme une fête de la citoyenneté, un rassemblement dans un destin commun, mais dans le cadre d'une décolonisation, et on devait accéder effectivement à l'accession du pays kanak à la pleine souveraineté. Ce qui n'a pas été le cas, puisque comme toujours, l'État français ne souhaite pas nous rétrocéder la souveraineté et permettre à ce que véritablement on puisse accéder à notre liberté, à nos responsabilités, à notre souveraineté. Et je crois que c'est maintenant ces choses-là, j'ai envie de dire, il faut le réinscrire le 24 septembre dans cette nouvelle configuration où le 24 septembre, c'est une date, j'ai envie de dire, de la lutte pour l'émancipation du pays, de lutte pour l'émancipation du peuple Kanak. Je me rappelle, moi-même, donc, aux dernières cérémonies du 24 septembre, on a été plusieurs à dire qu'il faut fêter autrement cette cérémonie, le placer dans le cadre de la fin d'un combat pour l'accession à la souveraineté et discuter directement avec l'État français. C'est ce qui s'était passé. Mais toujours là-dessus, l'État, les représentants en tout cas de l'État français ici, ben, ont toujours menacé de l'appui des militaires pour dire si vous inscrivez ça dans un combat pour la souveraineté, que vous fassiez des déclarations publiques dans ce sens-là, ben, on fera intervenir comme toujours la force militaire.
0: Vous excluez certaines personnes appartenant à ce pays quand vous dites cela?
2: Non, pas du tout. Au contraire, je crois que on est, nous, enfin le peuple Kanak, on était, on a fait des invitations au peuple, aux communautés accueillies. Je dis toujours, c'est des communautés accueillies, et que on a fait des invitations à venir nous rejoindre et à vivre avec nous, etc. Bon. Il faut constater que cette communauté des gens accueillis n'ont pas toujours répondu favorablement à notre invitation à nous rejoindre et à ensemble construire le pays, etc. Ce qui est regrettable. Et moi, pour arriver à ça, nous, on part du principe qu'on a fait cette invitation. Et que nous, tous les gens qui sont ici, qui veulent vivre ici, et qu'on a accueillis pour diverses raisons, ils ont leur place ici. Toutefois, il faut qu'ils sachent qu'ici, ce n'est pas la France, ce n'est pas la Calédonie ni la Calédonie française, c'est le pays Kanak, et qu'au centre de l'avenir de ce pays, c'est le monde Kanak qui est au centre de ça, qui doit définir la règle, qui doit finir. Eux doivent venir à côté de nous et contribuer à reconstruire le pays et à accéder à la souveraineté avec nous dans un destin commun, etc. Nous, on ne force pas tout le monde, mais le cas échéant, à un moment donné, on procédera à ce que je disais toujours, à la mise en place de la communauté identitaire nationale. Quand on accédera à la souveraineté, on questionnera les gens pour ceux qui veulent prendre la nationalité du futur pays et ceux qui ne veulent pas. Et ceux qui veulent prendre, ils seront accueillis comme il se doit. En revanche, ceux qui ne souhaitent pas devenir national du futur pays, on leur donne un certain délai pour, préparer leur valise, leur bagage, pour rejoindre le pays de leur destination nationale. C'est eux qui l'auront voulu.
0: C'est assez compliqué pour de comprendre, enfin pour moi qui suis ici devant vous, c'est assez compliqué, donc c'était un exercice très très difficile. Yamele, vous avez quelque chose à dire sur cette façon de penser les choses, cette façon de pouvoir inviter les autres sans pour autant accepter qu'ils soient ici?
1: Parce que des fois, si tu veux, je vais comparer un petit peu notre façon de lutter par rapport à un arbre, si tu veux. Et un arbre, il a des racines, bien sûr, et il a des branches. Et en combattant éternellement les branches d'un arbre, ben, les branches ont fini par casser, mais ça finit par repousser ailleurs. C'est exactement le fait de, pour un peu élargir notre débat, c'est un peu le fait que de notre lutte pour la colonisation du pays. On a un arbre qui est là, et puis la colonisation du pays est une branche, en fait, de l'arbre qui est là. Et on s'attaque à chaque fois à une branche, et à chaque fois, cette branche repousse. Et c'est pour ça que, par ailleurs, ben, on n'arrive pas à conclure à chaque fois nos façons de lutter. Parce que la racine, elle est où? C'est ça qu'il faut essayer de regarder et puis voir un petit peu. Est-ce que la colonisation est la racine de nos maux ou la racine, elle est ailleurs? Moi, je dis qu'aujourd'hui, c'est que la colonisation est une émanation d'une certaine société, d'une société capitaliste, d'une société d'accumulation des profits, d'une société où l'argent est là et on va continuer. Il y a un petit nombre de personnes, ben, ils vont accumuler des richesses et même jusqu'au point où l'État, ben, c'est eux qui commandent l'État. Et c'est eux qui vont pousser l'État. D'ailleurs, faut pas oublier que ce sont les grands comptoirs français qui ont poussé l'État à coloniser partout. Mmh. Pour quoi faire? Ben, surtout pour le profit. Donc, c'est la société capitaliste qui est là, qui est la racine de tout le monde. Et il est en train d'utiliser l'État qui est là avec ses forces de l'ordre, comme dit Machete, pour combattre justement. Et si nous, aujourd'hui, on est sûr que la question qu'il faut se poser aujourd'hui, c'est comment lutter contre cette société capitaliste qui fait qu'il y a la colonisation, qui fait qu'il y a des classes dans la société, qui fait qu'il y a une petite partie de la société qui profite et une grande partie qui soit un petit peu qui a des différences sociales, qui sont un peu démunies. C'est cette société-là qui fait. Et donc, dire aujourd'hui, on va combattre, comme dit Machete, on va combattre la colonisation, mais on ne change pas cette société capitaliste prédatrice qui va faire la différence entre les personnes, tout ça, etc. Ben, on aura, en fait, qu'est-ce qu'on va faire? Eh ben, on va remplacer, en fait, une colonisation française par une autre colonisation où nous serons des acteurs de cette société capitaliste qui va s'installer ici et dans lequel on va mettre en place une société d'exploitation par nous-mêmes. Mmh. Et celui-là, cette exploitation, c'est ce qu'on appelle le néocolonialisme. Et donc, il faut qu'on évite de tout ça. Il faut pas qu'on se trompe en disant, il faut à chaque fois, c'est la société capitaliste dans laquelle il faut combattre. C'est cette société-là qu'il faut combattre et l'accumulation. Et c'est pour ça quand je dis qu'il faut qu'on ait un autre projet de société, c'est une société de solidarité, de partage, et non plus de concurrence, de méritocratie, et tout ça imposé par la société. Parce que sinon, plus tard, nous serons les victimes de nous-mêmes. Et donc, c'est aujourd'hui qu'il faut qu'on mette en place une société qui permette de corriger, et en fait, de corriger la société capitaliste qu'on veut à tout prix le mettre. Machete, il a dit, c'est justement, puisque la société capitaliste, qu'elle a dit, quand elle est en danger, qu'est-ce qu'elle fait? Ben, elle se mue. Elle se mue par l'accord de Matignon, par l'accord de Nouméa qui est aujourd'hui, pour dire on va adoucir petit à petit, alors que la racine, le fond du problème, il est toujours là et il continue d'alimenter toutes les branches qu'on essaie de casser.
0: Donc déjà, est-ce qu'il faut reconnaître, est-ce que vous reconnaissez donc le Kanak pour est obligé de reconnaître en fait la présence d'autres communautés ici. Est-ce qu'il faut qu'on se le dise? Il faut s'obliger en fait à reconnaître ceux qui sont là.
2: Ben, moi je ne fais que, j'allais dire, s'inscrire dans la volonté de nos aînés à Neuville-les-Roches. Ce sont eux qui ont dit aux autres communautés qu'ils sont invités à... Alors, il faut bien être clair là-dessus. Les mots qui ont été prononcés à ce moment-là, au niveau de l'invitation, c'est d'inviter les autres communautés à venir partager avec nous la vie dans le pays souverain, et à venir nous soutenir dans ce combat pour la souveraineté et l'avenir de ce pays. Et donc, c'est dans ce cadre-là, moi je ne reste que dans ce cadre-là, c'est une parole qui a été prononcée par nos aînés, nous qui sommes là, c'était un engagement, on ne peut pas le remettre en cause, etc. C'est la parole de nos aînés Kanak, on est obligé, nous qui venons après, de le respecter. Bon. Quand on module les choses en fonction de la situation, etc., on peut le faire. Mais par principe, tous les gens qui sont là accueillis, et j'ai envie de dire tous les gens qui ont participé aux trois référendums qui étaient là, etc., et bien, ils ont leur place chez nous. Bien entendu, on ne les oblige pas. C'est un peu ce que je disais tout à l'heure. À un moment donné, nous, quand on va accéder à la souveraineté, on va établir les cartes d'identité nationale pour des gens qui vont vivre ici, qui auront des droits, qui auront des devoirs, etc. Tous les gens qui accepteront de le prendre, etc., eh bien, ils auront la nationalité, ils auront les mêmes devoirs que le monde Kanak et obligation. Mais ceux qui ne veulent pas, eh bien, ils seront placés comme des étrangers. Et on dit, je donne juste simplement un exemple, on leur donne 5 ans pour préparer leur bagage et puis repartir vers leur destination. Mais ça, c'est leur volonté, c'est pas nous.
0: J'ai une question à tous les deux qui êtes là. Donc, Monsieur, il avait parlé tout à l'heure de processus, comme vous aussi, Yamele, on parle souvent de processus de décolonisation. À quel moment le processus de décolonisation s'arrête, selon vous?
1: Alors, là, c'est ce que je te disais tout à l'heure. Quelle est la société? C'est la question qui se pose aujourd'hui, c'est quelle est la société future? Parce que moi, je parle de société. Je dis que l'ennemi, la racine de nos maux, la racine qui est là, c'est la société capitaliste. Donc, pour moi, je crois que j'ai déjà expliqué, je répète encore une fois, le colonialisme n'est qu'une branche de cette société capitaliste. Et donc, quelle est la société qu'on veut avoir plus tard? Est-ce qu'on veut avoir une société de partage? C'est la question que je pose. Ou on veut avoir une société où il y a une accumulation, pour certains, une accumulation de biens, de richesses, pour un petit nombre, et qui, ce petit nombre, va dicter la conduite à l'État qui va être ici en Calédonie, et puis à tous ceux qui sont en bas. Parce que quand on raisonne à ce niveau-là en société, on se rend compte qu'en fait, il n'y a plus, mais malgré, on peut dire aujourd'hui, petit à petit, les luttes, en fait, sont claires. C'est que c'est une lutte, en fait, de ceux qui n'ont pas grand-chose aujourd'hui. C'est ce qu'il faut voir, c'est... Il y a ces différences sociales, c'est une lutte du plus grand nombre de ceux qui souffrent de cette société-là où la richesse est prise par un petit nombre et qui garde pour eux, mais qui ne partagent pas. Et on est plus pour mettre une société où le partage, la solidarité est le maître mot pour que, en dessous, ben, les hommes qui sont là, enfin, il y aura toujours de la souffrance, mais au moins que leur souffrance soit petit à petit corrigée et tout ça. Et donc, dans cette société-là, la société de ceux qui sont ici, de l'ensemble, puisqu'on a signé l'ensemble Naville-les-Roches, tout ça, etc. Donc, on a dit que tout le monde, par ailleurs, les gens qui sont là, sont égaux à nous-mêmes. Et donc, mais on a pris les autres ethnies pour être avec nous, mais en dessous de ce qui est là, mais il y a toujours les phénomènes de classe. Il y a toujours les classes qui sont les plus pauvres de la société, qui sont là, et peu importe l'ethnie. Oh, il se trouve aujourd'hui, du fait de la colonisation, qui accentue le phénomène. Il y a une majorité de Kanaks qui sont dans le bas de l'échelle, mais c'est la société capitaliste qui veut qu'il y ait des classes qui soient exploitées par rapport à la classe de riches. Et qu'est-ce qu'il fait aujourd'hui? Ben, ces riches-là, ben, quand... Eux, la société va être, du fait de la lutte de ceux qui sont en bas, ben, ils vont continuer à lâcher du lest pour que petit à petit, peut-être que demain, ce sera donc des Kanaks qui sont des PDG, qui sont dans des sociétés.
0: Ben, il y en a déjà.
1: Ben, il y en a déjà, mais en dessous, est-ce que la société va changer? Or, nous, ce qu'on veut, nous, c'est qu'on veut une société meilleure, on veut une société où la plupart des gens puissent se reconnaître. C'est ça qui est important.
0: N'est-ce pas justement une utopie d'idéaliser les choses? Parce que il y avait eu un temps où on idéalise en fait tous le lendemain, en parlant du socialisme, en parlant du communisme, en parlant d'autres mots et d'autres choses qui idéalisent en fait l'avenir. Est-ce que c'est pas un peu utopique aujourd'hui?
1: Alors, on peut dire que l'utopie, c'est quelque chose qu'on... Mais toutes les grandes réalisations aujourd'hui, ça a commencé par une utopie. Est-ce qu'on a commencé par une utopie en disant on va chasser la royauté de la France? Ben, c'était une utopie, mais on a fini par le réaliser. Aujourd'hui, est-ce que l'indépendance est une utopie? Mais jusqu'au moment où on va le réaliser, toujours maintenant c'est une utopie, mais quand on va le réaliser, ben, ce ne sera plus une utopie. Est-ce qu'une société égalitaire où on peut imaginer que les gens puissent accumuler? Parce que le cumul aujourd'hui, le cumul des gens qui sont là...

0: On est un peuple d'agriculteurs et on est en train de saboter nos terres.
1: Monsieur Macheté, vous avez quelque chose à dire?
2: Oui, non, je voulais juste répondre simplement à ta question.
1: Sur l'utopie.
2: Non, sur le moment où le processus de décolonisation atteint ou sont assez, j'allais dire, son objectif. À l'heure actuelle, le pays, on est dans un processus de décolonisation. On a décolonisé, il y a beaucoup de choses, toutes les institutions qu'on a, les provinces, les communes, tout ça, et bien c'est déjà des institutions qui sont nées de cette décolonisation. C'est-à-dire confier progressivement le pouvoir du pays aux gens d'ici. Et quand je dis des gens d'ici, il faut rester dans le cadre de Naville-les-Roches, du destin commun. C'est-à-dire que même si c'est des provinces qui sont gérées par des gens qui ne sont pas Kanak, etc.
1: Le processus de décolonisation, c'est quand même l'accord de Nouméa.
2: Oui, voilà.
1: Donc il y a tout de même une évolution depuis Naville-les-Roches en 83.
2: Ah, complètement. Donc c'est bien ce que je disais, qu'on est déjà, on a déjà pratiquement atteint un certain degré d'autonomie, de souveraineté, j'ai envie de dire souveraineté interne dans la gestion du développement du pays, tout avec les provinces, les communes, les autorités coutumières, etc. On est déjà en train de, j'allais dire, de gérer le pays et le développement du pays. Ce qui nous reste, et c'est ça, j'allais dire, ce qui nous manque pour qu'on atteigne véritablement la fin de ce processus, c'est que tout ce qui est compétence de souveraineté soit encore aux mains de l'État colonial. Et que par conséquent, l'idée, c'est de conquérir, de se battre pour qu'on puisse l'avoir. Parce que théoriquement, dans le processus de l'accord de Nouméa, tout ça, ça devrait suivre justement tout le processus de l'accord jusqu'à sa fin. La fin, c'est l'accession du pays Kanak à la souveraineté. Et comme la France ne souhaitait pas qu'on aille à la souveraineté parce qu'elle a beaucoup d'autres intérêts ici, etc. Donc il a volontairement bloqué le processus avec le concours des loyalistes locaux. Et c'est pour ça qu'on est dans cette situation. Et arrêter le processus, c'est simplement confier les responsabilités régaliennes au peuple colonisé, au peuple Kanak, etc. Et puis à ce moment-là, nous, on sera entièrement souverain et ce pays sera dirigé par nous-mêmes.
1: Ce qui nous amène à dire, donc, vous, vous avez une déclaration plus tard à faire par rapport à cela, donc à la fin de d'arrêter simplement le processus.
2: C'est oui, ce que c'est vous ça, de finaliser le processus, d'arriver à son terme, et puis que tout le pays sera géré par les gens qui seront ici, les futurs nationaux, etc.
1: Monsieur Cachojo,
3: c'est juste pour rajouter que mettre en place une société avec l'indépendance et mettre en place une société, est-ce que c'est la finalité de notre lutte ici, dans notre pays? Est-ce que c'est la finalité est aujourd'hui de dire, ben, une fois que le pays est indépendant, on met en place des structures, mais qu'on ne change pas fondamentalement la société ici en Nouvelle-Calédonie? Est-ce qu'on doit remplacer le président français par un président Kanak ici, alors qu'à l'intérieur de ce pays, on continue à faire en sorte que ben, le système capitaliste continue d'exister en Nouvelle-Calédonie. Le système inégalitaire qu'il peut y avoir ici en Nouvelle-Calédonie continue d'exister. C'est la question qu'il faut se poser. Est-ce que l'indépendance, c'est juste remplacer ceux qui sont là, mais continuer le système inégalitaire dans lequel nous vivons? Ou alors, nous, on veut fondamentalement changer la société? Parce que dire aujourd'hui indépendance et un nouveau gouvernement, mais sans rien changer, c'est qu'on n'a pas changer ce que les gens veulent réellement. Parce qu'après tout, il faut mettre l'homme au centre de notre dispositif. Et non pas seulement des idées d'indépendance ou des idées de société. C'est l'homme.

0: qu'il faut regarder. Et c'est l'homme qu'il faut voir et mettre une société pour que l'homme puisse retrouver son bonheur, puisque l'homme en tant que tel soit le plus heureux possible. Et comment faire une société pour que ce soit effectivement celui-là? Faire une société dans laquelle on n'aura pas terminé notre combat. Parce que notre combat aujourd'hui, ce n'est pas le fait de retrouver l'indépendance et retrouver. Notre combat, c'est de faire en sorte que cette société inégalitaire cesse et qu'on puisse mettre en place une société où l'homme doit être le centre du dispositif. Rendez-vous compte, monsieur Meun, que actuellement, avec les mines qu'on est en train de faire, on est en train de foutre en l'air les nappes phréatiques qu'il peut y avoir aujourd'hui. Les nappes phréatiques où, il ne faut pas oublier, où il y a de l'eau. On est en train de vider la Nouvelle-Calédonie de l'eau avec l'exploitation du nickel, alors qu'on est en train de voir aujourd'hui, on voit dans les autres pays, combien l'eau est importante. Et là, aujourd'hui, on est en train de mettre en place. Est-ce que c'est cette société-là que nous voulons avoir? C'est-à-dire, on détruit la nature qui est en fait en train de... qui est notre mère, notre terre qui est la mère. Est-ce que notre société, c'est de détruire celui-là pour que quelques-uns puissent accumuler les richesses du pays, et notamment des richesses du nickel? Ou alors, il y a une société où on veut sauvegarder la nature, on veut sauvegarder l'homme, et on veut sauvegarder l'ensemble des hommes qui vivent dans ce pays. C'est ça, je pense, qui est important.
1: Finalement, donc, avec le 24 septembre, dont on a commencé tout à l'heure, ça fait quand même beaucoup de réflexions et de choses. On s'interroge encore sur ce que nous réserve notre avenir. Pour terminer, Monsieur Wenehua, donc, qu'est-ce que vous direz par rapport à ce 24 septembre? On n'a pas pu parler d'une sortie d'un responsable politique loyaliste ces derniers jours par rapport à Matteo Enters et par rapport à Vanuatu. Peut-être ça fera un sujet dans nos prochains rendez-vous. Donc vous, pour terminer donc notre émission d'aujourd'hui, qu'est-ce que vous direz rapidement?
2: Moi, je voudrais dire que l'avenir de notre pays, ce n'est pas dans la France ni avec la France. Peut-être on pourrait envisager quelque chose avec la France et l'Europe. Mais notre avenir, c'est dans le Pacifique, c'est avec les pays mélanésiens et polynésiens et micronésiens. C'est tout ce que j'ai dit, la grande communauté océanique du Pacifique, l'APITA, en se faisant en référence à cette civilisation ancestrale qui a conquis toutes ces îles du Pacifique, la civilisation Lapita. Et pour en revenir à ce que vous disiez par rapport à une parole des responsables, je ne sais pas où il se situe, il est français, il est calédonien, il est truc. Parce que moi, il n'y a pas de Calédonie française, il n'y a pas de France ici. C'est le monde Kanak, c'est le pays Kanak, et avec un pays qu'on mettrait, moi je dirais Kanaky, Lapita, et non pas Kanaky, Nouvelle-Calédonie, par rapport aux dernières choses, etc. Et je voulais dire, par rapport à nos frères mélanésiens du Vanuatu, les îles de Matthew et de Inter, ça nous appartient à nous, les pays du Pacifique. C'est nous. Eux, s'ils veulent aller là-bas pêcher, allez-y, nous aussi. Tout ça, c'est appartient à nous, au peuple mélanésien du Pacifique.
1: Voilà. Monsieur Yamele Kachocho, vous avez le mot de la fin pour cette émission.
0: Je te remercie, Romain, de me donner le mot de la fin. Et simplement pour dire par rapport à l'émission d'aujourd'hui, parce que c'est souvent le mot de la fin, on essaie de tirer les conclusions de ce qu'on avait dit aujourd'hui par rapport au 24 septembre, bien sûr que le 24 septembre. Mais moi, je voudrais un petit peu, directement à l'ensemble de ceux qui nous écoutent aujourd'hui, que je remercie, parce que par rapport à ce que Mathieu Chasco est en train de discuter, il y a beaucoup de gens qui nous écoutent et puis qui essaient de saisir les notions qu'on est en train de dire, qu'on est en train de dire aujourd'hui, simplement pour leur dire que la société, elle est ce qu'elle est, elle est en marche, elle n'est jamais figée et qu'elle va continuer. Et tout à l'heure, je parlais avec Machaté quand on parlait de génération et de génération, puis on parlait de la culture, j'ai dit que la culture, elle en fait, elle, comme disait, elle est toujours en régénération, c'est pas moi, le mot n'est pas de moi, c'est de Jean-Marie Tjibaou. Il est toujours, ce qui veut dire qu'aujourd'hui, ben nous, on va disparaître, nous là, mais la génération d'après, mais eux, ils vont nous remplacer avec ce qu'ils ont reçu, et ils vont prendre ce qu'ils ont reçu, et quand je regarde les recensements de 2019 et de l'année dernière, 2025, on se rend compte que beaucoup de Kanaks aujourd'hui sont devenus des citadins et non plus des gens. Quand on dit les Kanaks sont des gens de la terre, ben malheureusement, il y a maintenant presque la moitié des Kanaks qui aujourd'hui qui sont en ville, qui ne sont plus dans les terres et donc qui sont citadins et qui vivent comme des citadins. Donc et comment est-ce qu'on peut dire ? Donc c'est que la société, elle évolue, tout ça, etc. Mais là où je dis... si on parle de l'indépendance ou pas d'indépendance, je dis arrêter la dépendance et continuer de d'exploiter la nature, continuer d'exploiter l'homme, ben on n'aura pas terminé en fait notre indépendance. Et qu'il faut continuer pour qu'on ait une société. Parce que nous, ce qu'on veut, c'est une société meilleure. Et pour nous, et pour nos enfants.
1: Voilà, on va terminer avec ces mots. Monsieur Kachocho, merci beaucoup. Monsieur Wenhua, et également, encore une fois, merci de notre émission. C'est une émission mensuelle, un peu très, très, très ouverte. On essaye de dire les mots sur des principes. Donc, en tout cas, encore une fois, merci à vous, très chers auditeurs. Merci à Nina pour sa collaboration technique, la mise en onde. Excellent après-midi à toutes et à tous et à très bientôt sur le canal. Oleti.
0: Merci tout le monde et merci à la technique.
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0: passe encore.
1: Je crois que c'est l'autre. Hein. C'est trop doux, elle. Hein. Comme on aime bien mentir, gros.
0: Encore.
1: C'est une dinguerie d'ouf. Hein. C'est pas...

tous les mouches. Bonjour à toutes et à tous, grand bonjour à vous, chères auditrices et auditeurs sur l'ensemble de la Grande Terre, aux îles Loyauté, Dawar, l'île des Pins et partout où les ondes de Radio Djido vous accompagnent. En ce lundi 12 octobre, nous ouvrons une nouvelle semaine, un nouveau chemin avec l'espoir, le courage et la force de continuer à avancer ensemble. Bon anniversaire à tous les natifs de ce jour et surtout une bonne fête à tous les Wilfried. Une pensée particulière à nos vieux, nos anciens gardiens de la parole et de la mémoire, à nos parents, nos mamans, à nos papas qui transmettent chaque jour les valeurs de respect, de solidarité et de partage. Bonjour à toutes celles et à tous ceux qui se lèvent tôt pour aller travailler, à ceux qui prennent la route, aux pêcheurs, aux agriculteurs, aux coutumiers, aux enseignants, aux soignants et à toutes celles et ceux qui font vivre nos tribus, nos quartiers, notre pays. Une pensée également à nos jeunes qui représentent l'avenir ainsi qu'à nos frères et sœurs qui traversent des moments difficiles. Aux malades, aux personnes seules, à nos familles endeuillées. En ce lundi, rappelons-nous que la richesse de notre pays ne se mesure pas seulement à ce que nous possédons, mais aussi à la qualité de nos relations, au respect de la parole donnée, à la place que nous accordons à chacun dans notre communauté. Que cette nouvelle semaine soit placée sous le signe de la paix, de la fraternité et du courage, que chacun trouve la force d'accomplir sa tâche et que nos familles restent unies dans le partage et l'entraîne. Chers auditeurs, le jour se lève, la semaine commence et Radio Djido ouvre ses portes et ses micros pour vous accompagner. Restez avec nous, partageons ensemble l'information, la culture, la musique et la vie de notre pays. Et surtout, la programmation qui dans quelques instants, vous allez retrouver la méditation avec Jikona Piliwe, nos chants, nos taperas, la chronique l'écho de la nature avec la jeunesse de Permalove et des apprentis visionnaires. Pour cela, eh bien, Radio Djido vous dit bonjour, bon lundi, bon réveil, bon café et bonne semaine à toutes et à tous. 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Place à la méditation avec Jikona Piliwe. Bonjour Jikona. Vous êtes en compagnie de Nela pour l'ouverture d'antenne.

0: 12 octobre, Luc 1, verset 50. Bonjour à toutes et à tous, bonjour les tribus, bonjour les îles, bonjour les vallées, bonjour au quartier de Nouméa. Chers auditeurs de Radio Dido, que la paix et la grâce de notre Seigneur vous accompagnent au réveil en ce lundi matin 12 octobre. Nous commençons une nouvelle semaine. Avant de prendre la route pour le travail, avant de descendre au champ, avant de préparer les enfants pour l'école ou de commencer les réunions, prenons un instant. Un instant pour asseoir notre esprit et écouter la parole. Ce matin, notre méditation s'appuie sur l'évangile de Luc au chapitre 1, le verset 50. Luc 1, verset 50. C'est un extrait du cantique de Marie, le Magnificat. Écoutez bien cette parole. Sa miséricorde s'étend d'âge en âge sur ceux qui le craignent. Sa miséricorde s'étend d'âge en âge sur ceux qui le craignent. Amen. D'âge en âge, de génération en génération. Pour nous, Océaniens, pour nous, peuple de Mélanésie, ces mots résonnent avec une force particulière. Nous connaissons l'importance de la lignée. Nous connaissons l'importance des généalogies. Nous savons que nous ne sommes pas des individus isolés, nés de nulle part. Nous sommes le fruit de nos vieux, le prolongement des racines plantées avant nous. Ce texte nous dit aujourd'hui que l'amour de Dieu, sa miséricorde, ne s'arrête pas à la porte de notre génération. Elle traverse le temps. Elle est comme l'igname que l'on replante. La semence d'hier nourrit la vie d'aujourd'hui pour préparer la récolte de demain. La grâce que Dieu a accordée à nos grands-parents qui ont accueilli l'Évangile, c'est la même grâce qui coule sur nous ce matin et c'est celle qui couvrira nos jeunes demain. Mais le texte précise sur ceux qui le craignent. La crainte de Dieu ici, ce n'est pas la peur qui fait trembler, ce n'est pas la peur qui fait fuir, c'est le profond respect. C'est comme le respect que l'on porte à l'aîné, le respect que l'on porte au chef, à la parole donnée lors d'une coutume. C'est reconnaître humblement la place de Dieu comme le pilier central de notre case, le créateur de notre souffle de vie. Alors, en ce lundi matin, face aux défis de cette semaine, qu'il s'agisse des difficultés financières, des tensions dans le pays, des soucis de santé ou de l'avenir de nos enfants, ne portons pas le fardeau tout seul. Souvenons-nous que nous sommes inscrits dans une chaîne d'espérance. La miséricorde de Dieu a soutenu nos vieux hier, elle nous soutiendra aujourd'hui. Amen. Je rappelle le texte d'aujourd'hui, Luc 1, verset 50, qui nous dit « Le Seigneur sera plein de bonté pour toujours, pour envers ceux qui le respectent avec confiance. » Prions ensemble si vous le voulez bien. Seigneur notre Dieu, toi qui es le maître du temps et de l'espace, nous te remettons cette nouvelle semaine, ce lundi 12 octobre. Merci pour le souffle de vie renouvelé ce matin. Nous te prions pour notre pays, pour nos vieux dans les tribus. Nous te prions pour nos jeunes qui cherchent leur chemin et pour tous ceux qui partent au travail ce matin. Que ta miséricorde, qui s'étend d'âge en âge, soit notre bouclier et notre lumière aujourd'hui. Aide-nous à marcher dans le respect de ta parole et dans l'amour de notre prochain. Au nom de Jésus-Christ, notre Sauveur. Amen. Chers auditeurs de la RDK, soyez bénis. Prenez soin de vous sur les routes. Bon courage pour vos tâches de la journée et passez une très belle semaine à l'écoute de votre radio. Oleti.
1: Merci beaucoup. Et on se dit à demain matin pour une autre bonne semence, une autre méditation.

0: Nipé Kaka, nos chants, nos tapéras. Place à présent à l'écho de la nature avec la jeunesse de Permalove qui vont nous parler aujourd'hui du mille pattes. La rediffusion, ne la manquez pas, c'est à 15h45.
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2: Arike, moi c'est Pierre, et aujourd'hui je vais te parler d'un drôle de petit habitant du potager, le mille-pattes. Tu en as sûrement déjà vu un, ce petit animal tout lent avec plein de pattes. Le mille-pattes aime vivre caché, sous les feuilles mortes, les pierres ou les morceaux de bois, là où il fait frais et humide. Mais attention, tous les mille-pattes ne se ressemblent pas. Certains mangent les feuilles mortes et les morceaux de plantes, d'autres chassent de petits insectes nuisibles. Dans le potager, ceux qui mangent les déchets de la plante sont très utiles. Ils aident à décomposer les restes de la nature. Grâce à eux, les feuilles et les racines mortes deviennent une terre riche et pleine de nutriments pour les plantes. C'est un peu comme s'ils faisaient le ménage dans le jardin. En transformant les déchets, ils nourrissent le sol et le rendent vivant. Et un sol vivant, c'est un sol qui respire, qui garde mieux l'eau et où les légumes peuvent bien pousser. Les chercheurs disent que les mille-pattes font partie des ingénieurs du sol, tout comme les vers de terre. Ils creusent des petits tunnels qui aèrent la terre et permettent à l'eau et à l'air de mieux circuler. Alors, la prochaine fois que tu verras un mille-pattes dans ton potager, ne lui fais pas peur. C'est un allié précieux pour la nature. Il travaille en silence pour recycler les déchets et garder ton sol en bonne santé. Prends un moment pour observer la nature. Même les plus petits habitants ont un grand rôle à jouer.
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Et il est tout juste 6h, le top horaire sur le Canal K. Place à présent à de la musique, puisqu'on vous emmène du côté de l'Indonésie. D'ailleurs, Salamat Bagi à toute la communauté indonésienne au pays. Et bien, l'artiste que nous vous proposons d'écouter, c'est Papinka Masih Mencintainya.

0: Eh bien, place à présent à la lecture de vos avis de décès, de vos communiqués et sur les ondes. C'est votre radioservice.
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On nous prie de vous faire part du décès de Madame Poidaguet, Louise Poipy. La levée du corps aura lieu ce lundi 12 octobre, suivie de son inhumation au cimetière de la tribu de Paouta à 9h. Donc je reprends cet avis. On nous prie de vous faire part du décès de Madame Poidaguet, Louise Poipy. L'inhumation aura lieu au cimetière de la tribu de Paouta à 9h. Avis de décès signé de sa famille, ses frères et sœurs, ses enfants et petits-enfants. Aux familles Nefuereno et ses alliés Mero, Onyari, Kaichou, Poikoudou, Bouéné à Kanala. On nous prie de vous faire part du décès. La famille Toura nous prie de vous faire part du décès de Madame Toura Adèle, née Nefuereno. L'inhumation se fera ce lundi 12 octobre à 10h au cimetière familial de Wenene. Donc je reprends cet avis. On nous prie de vous faire part du décès de Madame Toura Adèle, née Nefuereno. L'inhumation se fera ce lundi 12 octobre à 10h au cimetière familial de Wenene. Les familles Volaire, Tahuhuatama et Guassem ont la profonde tristesse de vous faire part du décès de leur chère et regrettée Madame Tahuhuatama Torquia, dit Kian Neguassem, décès survenu dans sa 85e année. Elle laisse dans une immense peine ses enfants, Sylvana, Eric, Manuela, Edmond et Jimmy, ainsi que leurs conjoints, ses petits-enfants et arrière-petits-enfants, et l'ensemble de sa famille et de ses proches. La veillée se tiendra en la morgue de Nouméa ce lundi 12 octobre à partir de 7h, suivie de son inhumation à 13h au cimetière du 5e kilomètre. Donc je répète cet avis. On nous prie de vous faire part du décès de Madame Tahuhuatama Torquia, dit Kian Neguassem. La veillée se tiendra en la morgue de Nouméa ce lundi 12 octobre à partir de 7h, suivie de son inhumation à 13h au cimetière du 5e kilomètre. On nous prie de vous faire part du décès de Madame Rowi Wafia Ne Wafokot. La cérémonie religieuse sera célébrée en la chapelle de la morgue ce lundi 12 octobre à 13h15, suivie de son inhumation à 14h au cimetière du 4e kilomètre. Donc je reprends cet avis. On nous prie de vous faire part du décès de Madame Rowi Wafia Ne Wafokot. La cérémonie religieuse sera célébrée en la chapelle de la morgue ce lundi 12 octobre à 13h15, suivie de son inhumation à 14h au cimetière du 4e kilomètre. On nous prie de vous faire part du décès de Monsieur Ihage Maui, décès survenu dans sa 88e année. La veillée aura lieu ce lundi 12 octobre à son domicile à partir de 18h. L'inhumation aura lieu mardi 13 octobre à 9h au cimetière communal de Pointe-d'Imier. Donc je reprends cet avis. On nous prie de vous faire part du décès de Monsieur Ihage Maui. La veillée funèbre aura lieu ce lundi 12 octobre à son domicile à partir de 18h. L'inhumation aura lieu mardi 13 octobre à 9h au cimetière communal de Pointe-d'Imier. Les coutumes se déroulent au domicile familial, lotissement Sécal à Pointe-d'Imier, et c'est la famille qui signe cet avis de décès.

de condoléances accompagne toutes les familles. C'était la lecture des avis de décès. On poursuit avec vos communiqués.

Un seul communiqué pour cette matinale avec la province des îles et Loyauté qui informe les étudiants et les familles que la campagne de demande de logement au campus des îles pour l'année universitaire 2027 est ouverte. Les étudiants ont jusqu'au 30 novembre inclus pour constituer et déposer leur dossier de première demande ou de renouvellement. Attention, tout dossier incomplet ne sera pas traité. Les demandes envoyées par courrier électronique ne sont pas acceptées. Les formulaires de demande et de renouvellement ainsi que les annexes obligatoires peuvent être téléchargés directement sur le site internet de la province des îles Loyauté à province-île.nc. Ils peuvent également être retirés et déposés à Nouméa au campus des îles, bâtiment E, niveau R-3, ou à l'antenne des îles à Lifou, à la direction de l'enseignement de la province des îles Loyauté à Oué, à Ouvéa, la direction générale des services, et à Marais, à la direction générale des services. Les dossiers peuvent également être envoyés par courrier postal à l'adresse suivante, campus des îles, direction générale des services de Nouméa, BP 1014-98-845 Nouméa CEDEX. Les étudiants et les familles sont invités à préparer leur dossier dès maintenant et à ne pas attendre la date limite du 30 novembre pour retrouver les formulaires, les annexes, la liste complète des pièces à fournir, les tarifs des logements et toutes les modalités de la campagne. Rendez-vous sur province-île.nc. Pour tout renseignement complémentaire, contactez le campus des îles au 254-340 ou par courriel à campus-admin@loyalty.nc. Un communiqué émanant de la cellule communication de la province des îles Loyauté. Merci à vous de votre écoute. Rendez-vous pour le prochain service public à 11h05 avec la Minina. C'est Cap sur le bonheur que l'on vous emmène à présent avec Harrison.

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1: Et maintenant, on lève les yeux vers le ciel. Quel temps nous réserve cette journée? Du soleil, quelques nuages ou peut-être quelques averses au rendez-vous. Restez bien à l'écoute, on fait le point sur les prévisions météo ici sur le Canal K. Avec le Centre Météo France, découvrons ensemble le temps qu'il fera chez nous.

sachez qu'il n'y a pas de vigilance particulière ce matin. Et les nuages, les passages nuageux donnent très localement quelques averses sur l'est, la pointe sud et les Loyautés. Ailleurs et en particulier sur la côte ouest, les éclaircies dominent. L'alizée d'est-sud-est souffle autour de Vaneux sur la côte ouest, la côte nord-est, la pointe nord et Dawar. Ailleurs, il commence à se renforcer en fin de matinée entre 15 et 29. Cet après-midi, les nuages deviennent plus nombreuses, notamment sur la chaîne, le nord, le sud-est et le Loyauté. Ces nuages sont accompagnés de quelques averses. Au fil des heures, les nuages débordent sur l'ouest, donnant quelques ondées descendant localement jusqu'aux plages. À contrario, les éclaircies deviennent plus larges sur l'est. L'alizée d'est-sud-est s'établit entre 15 et 20 nœuds, notamment sur le sud-ouest et le nord-est, où des vallées de 30 nœuds sont présentes. Le mercure amorce une baisse, mais les maximales restent au-dessus des normales, entre 25 et 28 degrés sur la côte est et les Loyautés, et jusqu'à 29 à 31 degrés sur l'ouest, 21 à 22 degrés sur les hauteurs de la chaîne. Donc retenez bien qu'il n'y a pas de vigilance particulière. C'était vos prévisions météo établies par le Centre Météo France.

autres rendez-vous qui vous attend, notamment 16h30 pour la lecture des titres de votre édition de 7h. 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

petit signal des gamblers. Le couple de country, couple mythique, Dolly Parton, Kenny Rogers, Islands in the Stream. Bon début de matinée.

c'est le moment de faire un point sur l'actualité, les faits marquants de ce début de journée, les informations à retenir ici au pays et ailleurs. Les titres à présent de votre édition de 7 heures. Statut institutionnel, économie et identité. Et les grands chefs de l'Alliance des Royaumes Kanaks tapent du poing sur la table et adoptent 6 résolutions clés pour s'imposer comme un acteur incontournable de l'avenir calédonien. Un marathon aquatique et solidaire à Nouméa, le Cercle des nageurs calédoniens organise 24 heures de natation les 16 et 17 octobre. L'objectif, récolter des dons pour offrir des bains thérapeutiques aux bébés prématurés de l'association Les Bébés Kangourous. Déploiement du programme de prévention et de promotion de la santé auprès de la jeunesse des 16-25 ans sur l'île de Marais du 20 au 22 octobre. Et dans la région Souveraineté Libre, Association ou Autonomie Renforcée, le plan en 3 étapes du gouvernement polynésien présenté à l'ONU pour définir le calendrier de l'indépendance. Retrouvez le développement de ces titres à 7h et ça sera avec votre amie Naïdel que l'on salue. Dans quelques instants, votre chronique en langue, Rofi Ubakhala, où eh bien, pour cette semaine, on vous emmène du côté de Nouvelle-Écosse.

le groupe Atalas à présent l'air Djerou. C'est eh bien ce voyage dans lequel on vous emmène avec notre partenaire l'Académie des langues Kanak pour votre chronique en langue Rofi ou Wakhala avec le terme. Je parle le Djerou, mais je suis originaire d'ailleurs. Témoignage de locuteurs parfois polyglottes sur leur rapport à la langue. Et aujourd'hui, eh bien, nous proposons de découvrir le témoignage de Madame Marie-Claire Kaimour. Bonne écoute.

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1: Bonjour et bonjour à tous. Bienvenue dans notre émission Khonfi Ouvagara sur Radio Dito, consacrée à la semaine Géo. La thématique que nous avons souhaité mettre en avant concerne les locutrices et locuteurs de la langue Géo, dont les origines se trouvent ailleurs. Aujourd'hui, lundi, nous écouterons Madame Marie-Claire Kaemo, originaire de Poum et de Wailou. Elle nous racontera son expérience avec la langue Géo à travers sa vie dans l'église en tant qu'épouse d'un homme Géo. Elle s'exprimera en français pour la plus grande partie de son intervention. C'est aussi l'occasion d'apporter un point de vue, celui d'une apprenante de la langue. Comment les choses se sont mises en place jusqu'à qu'elle apprivoise la langue Géo.
2: Voilà, moi je suis Marie-Claire Tidjin, originaire de Poum, mon papa. Et maman Aïe Boawé de Koula, Maria Alifou chez les Kaïnou. Je parle pas à la langue Néma parce que mon père, il fait partie des premiers élèves de Donéva. Et à Donéva, à l'époque, on parlait le Wailou. Tous les enfants, tous les élèves parlaient le Wailou. Et puis, il était locuteur Wailou quand il s'est marié avec ma mère, qui était locutrice Wailou. Et du coup, il communiquait en Wailou à la maison. Oui, alors, tu disais qu'il était locuteur Wailou. Avant le mariage avec ma mère, du coup, il s'est marié avec une locutrice Wailou qui parle Wailou et la communication à la maison se faisait en Wailou. Donc nous, on entendait parler Wailou à la maison. Rarement le Néné et moi, parce que ma mère comprenait, mais ne parlait pas. Ben voilà, il a toujours communiqué en Wailou à la maison. Néné et moi, quand il voulait garder secret parce que nous, on ne comprenait pas. Nous, les petits, notamment, les grands comprenaient un peu, mais quand il voulait parler en secret avec maman, il s'adressait à elle en Néné et moi. Et elle comprenait par contre à force d'aller à Poum. Et puis elle avait plus l'oreille, c'est une question d'oreille aussi, de retenir la langue, de comprendre la langue du coup. Lui, il était polyglotte, mon papa. Il parlait le adieu, il parlait sa langue, le néné moi. Il a été à Donéva, il a appris le Wailou. Il a fait l'école pastorale à Bethania, il a appris le Lifou. Il a été marié en premier et deuxième mariage avec des femmes de marais, il parlait le marais. Et puis, il s'exprimait un petit peu, mais il comprenait bien le patin. Là, je compte 5. Mais je crois qu'après, il a été pasteur à Témala et il y avait la langue de... Il nous a toujours donné la liberté, liberté d'expression, liberté de faire ce qu'on voulait. Et par contre, il a transmis ses capacités de polyglotte là à peut-être un seul frère. Si, j'ai quand même... on est peut-être 2 ou 3 à parler le Hangue et puis parler un peu le Djehu. Mm-hmm. J'expliquerai après ta deuxième question, pourquoi on parle le Djehu. Voilà, c'est important parce que tu es venue t'adresser à des femmes étrangères mariées à Lifou. Et en fait, moi, je suis mariée à Lifou, mais je comprenais déjà bien le Lifou parce qu'on est enfant de pasteur... qui avons grandi à Nouméa, et on était voisins de la famille de Pasteur Léo et Alessi Kouach, qui ne parlaient que le Djehu à la maison, avec tous les enfants qui avaient à peu près le même âge que nous. Et quand on jouait, on parlait le Lifou, le Djehu. En plus, papa et la Mathilde Léo étaient pasteurs de la paroisse de Nouméa, c'était encore le vieux temple, avant que le temple de Morabel se construise. Et c'était à majorité Djehu, les paroissiens, et du coup on entendait plus parler le Djehu. Et on était vraiment imprégnés du Djehu à Nouméa, avant que je vienne me marier à Lifou. Je comprenais déjà pas mal le Lifou, je ne vais pas dire bien, mais pas mal. C'est précis dans mes souvenirs, parce que bon, j'ai fait Béthanie, 4 ans à Béthanie, où on parlait plus le français, parce qu'on est avec... des personnes d'origine régionale différente. Mais on a été affectés à la paroisse de Dozy, Manejbar et moi. Mmh. On était tous les deux pasteurs. Et quand moi j'ai commencé par prêcher, célébrer le culte en français et prêché en français. Et au bout de la deuxième ou troisième fois, les paroissiennes, surtout de Lozip, les vieilles, m'ont dit que... parce qu'elles voyaient que je m'exprimais un peu en djihou à l'extérieur et puis que je comprenais bien le djihou, et ben elles m'ont dit qu'elles préféraient que je prêche, je fasse le culte et que je prêche en lifou. Ben, j'ai commencé par... c'est mon mari qui me traduisait tout en lifou. Et elle lit faut écrire, et puis là j'ai vu que je me suis bien améliorée. Après, dans ce ministère pastoral, on m'a confié l'animation de l'école du dimanche à Djerou. Et l'école du dimanche à Djerou, je ne sais pas si tu sais, mais c'est un organe de l'église qui a beaucoup encouragé la pratique du Djerou, l'apprentissage du Djerou. Et du coup, bah, j'étais obligée de m'y imprégner aussi. Et c'est la lecture de la Bible, la comparaison de la Bible en lifou et en français qui m'a améliorer mon djihou dans la pédagogie. Pas du tout, les gens ne sont pas dans la pédagogie et la tendance à vouloir apprendre à l'autre sa langue. Dès que je dis quelque chose de travers, et bien on se moquait de moi, ça me freinait. Je suis plutôt pédagogue parce que bon, je suis déjà beaucoup plus indulgente de cœur. Ça fait que je ne suis pas dans la moquerie. Mais je t'avais parlé de Monique Wametou, Monique Wanoun Marie Wametou, qui est originaire de Repene Maria Marais, qui m'a raconté qu'elle, pour apprendre le némoné, elle s'était adressée aux enfants. Et elle a appris le némoné avec les enfants, parce qu'elle avait vu aussi qu'avec les adultes, ça allait freiner. Voilà, pour plusieurs raisons, mais elle a choisi d'apprendre la langue de son mari au travers des enfants, en communiquant avec eux. Pas vraiment, mais avec ma belle-mère, quand je communiquais en djihou avec elle, ça passait. Même si je faisais des fautes, ça passait. Et mon beau-père, lui, parlait en français, alors qu'il parlait un très mauvais français. Mais c'est comme si j'avais perçu ça comme un... il avait besoin de s'améliorer en français, comme mon mari. Mon mari, il me demandait de lui parler en français pour l'amélioration de son français. On était quand même dans un système pédagogique avec tout ça. Non, au niveau de la belle famille, ça allait. Mais puis à l'extérieur, on n'était pas vraiment dans l'apprentissage, dans la pédagogie de la transmission, je pense pas. Quand je te disais que quand on arrivait à Lozip, c'est l'ancienne génération qui ne comprenait pas le français ou qui comprenait mal le français qui ont exigé que je fasse le culte en djihou. Et moi, je suis quelqu'un qui, quand je célèbre le culte, je regarde l'assemblée pour voir si l'assemblée m'écoute, parce que j'ai besoin qu'on m'écoute. Et ben, j'ai capté qu'il y avait quelques personnes qui faisaient juste acte de présence pendant le culte. Et c'est dommage parce que tu prends le temps de préparer un message, la parole de Dieu à transmettre, et puis t'es pas écouté. Ben, je me suis forcée quelque part à faire en djihou. C'est pas toujours bien passé en djihou, mais c'est passé quand même. Voilà, c'est pas évident au début, mais après tu t'y fais. J'ai pris ma retraite en rentrant à Djihou en janvier de cette année, et je me suis posée en dernière roue de la charrette, dernière roue de secours quand il manque un pasteur, on vient me demander. Alors depuis, j'ai pas été sollicitée. J'ai fait peut-être une fois ou deux fois le culte en marbéné, mais en français. Parce que j'ai pas la tête de mon père, là, qui était polyglotte, et je me rends compte que je perds très vite quand je parle plus pendant un moment. Par exemple, le adieu que je parlais un peu, ben, j'ai beaucoup perdu parce que je parle plus du tout. Et quand j'étais partie en France 4 ans, en revenant, alors que je suis partie de Lozip, où je m'étais bien améliorée en djihou, et au bout de 4 ans, retour, j'ai vu que je parlais plus facilement en français, et je me suis remise à parler en français en rentrant à djihou, parce que j'ai perdu facilement en 4 ans sans discuter. Et mon mari, on parle français, on le dit, on parle français. J'utilise le français pour communiquer plus facilement. C'est pour ça que je refais mes cultes en français, parce que c'est pour communiquer plus facilement. Donc, j'ai été quand même locutrice djihou, et ben, de temps en temps, quand j'ai besoin de m'expliquer mieux dans ma célébration de culte, et ben, quand je peux faire des traductions djihou, je fais des traductions djihou, des explications djihou. Je suis pas arrivée à la confiance totale, mais même à Lozip, qu'on n'avait fait que 3 ans et demi à Dosi, mais au bout de 2 ans, j'écrivais en djéhou, mon culte, et je le lui faisais corriger, et je peux même le reprendre quand sa correction ne correspond pas à ma pensée. Voilà. Et voilà, j'étais capable de maintenir ma propre réflexion en djéhou, quand je voyais que lui n'arrivait pas à traduire comme il faut ce que je voulais, en tant que monitrice ou dirigeante, animatrice ou je sais pas quoi. Mais j'ai été sollicitée 2 fois cette année par la responsable des écoles du dimanche de Wetch pour la préparation des leçons avec les monitrices. Je dis monitrices, il n'y a que des monitrices. Voilà, fait la première préparation tout en français. Et moi, en préparant les leçons avant de les présenter aux monitrices, je sentais bien qu'il fallait que j'utilise aussi le djéhou, mais j'ai pas eu assez de temps parce qu'on m'a demandé de préparer la préparation tard. Il y a une monitrice d'école d'image, quand on a fait le bilan de cette première préparation, qui a fait la remarque qu'il y avait besoin qu'on passe au djéhou pour la deuxième préparation. Et la deuxième préparation, j'ai présenté les 2 textes en parallèle, en visio, comme on travaille en visio, en visio-projection. Et ben, j'ai présenté les 2 textes et on lisait les 2. On lit les 2 textes et on compare, et on compare les traductions des mots faciles, compliqués. Compliqué, français et djéhou. Oui, ici à Répéné, on parle que djéhou. Et on insiste, je pense que... J'ai vu un poste d'un moniteur d'école du dimanche. Il est moniteur d'école du dimanche et il a demandé à ce que tout le monde se remette à parler djéhou. Parce que ça se perd, tout le monde ne se parle français maintenant. Beaucoup de familles, de parents parlent le français. Alors, et j'avais vu ce poste-là et lui, il est moniteur d'école du dimanche. Mm-hmm. Il est impliqué dans l'église à fond. Donc, je pense que c'est une revendication église, très église protestante, ça. Je ne sais pas si chez les catholiques, c'est comme ça. Moi, j'ai été animatrice d'école du dimanche en premier ministère pastoral. Et notre président, c'était le vieux Thierry Huach, président de l'école du dimanche de djéhou. Et il insistait beaucoup sur le rôle de djéhou à l'école du dimanche. Parce que pour lui, c'est la seule vecteur de renforcement du djéhou parlé, du djéhou courant. L'école du dimanche dans la lecture des textes bibliques. En plus, les textes bibliques, hein, t'as vu, c'est un peu de mine. Mm-hmm. Donc du coup, t'as des mots sérieux, compliqués dedans, hein, qu'on n'utilise pas en langage courant. Ça dépend beaucoup de l'auditoire, de l'assemblée. Parce que Aradosi, par exemple, c'était un auditoire uniquement djéhou, mais jusqu'au plus jeunes, hein, les plus jeunes parlaient l'IFU à l'époque, et à l'époque, ça fait quoi, ça fait il y a 30 ans hein, maintenant, on faisait tout en djéhou, tout, même je vois mon mari faisait tout en djéhou. Et puis quand on est revenu on a quitté djéhou, puis on est revenu, notre deuxième ministère c'était à Bethania. On avait des jeunes étudiants à Bethania, on faisait en français parce qu'il y a les marais, il y a les ouverts, pas beaucoup de grandes terres, mais les trois îles là sont représentées. Mais le dimanche au culte à Répéné, comme les étudiants vont au culte et ne parlent pas forcément le djéhou, ne comprennent pas forcément le djéhou, et ben on faisait dans les 2 langues. Et Namedvar, dès qu'il repère un kamadja dans l'assemblée, et ben il fait dans les 2 langues. Il fait dans, voilà. Même s'il a tout préparé le culte en djéhou, et ben et moi maintenant je capte. Parce que des fois, les visiteurs kamadja rentrent par derrière les touristes. Quand il y a un bateau touriste le dimanche, ils se baladent jusqu'au village, là, jusqu'ici. Et puis, quand ils voient le temple ouvert, ben, ils rentrent et puis ils s'assiedent derrière, même s'ils parlent anglais. Hein. Mais la dès qu'il voit des kamadja, ben, il est capable de faire son culte en djéhou et en français simultanément. Hein. Et moi, à ma place, je suis presque devant. Ben, je capte comme ça qu'il y a un kamadja qui est rentré pendant le temps. Mais je pense qu'avec les plus jeunes, eh ben, c'est pratique aussi de faire dans les 2 langues pour la transmission de la parole de Dieu. Parce que l'objectif premier, quand on est pasteur ou prêtre, c'est que la parole de Dieu atteigne la la personne, l'auditeur ou l'auditrice. Donc, tu mets les moyens d'atteindre la personne, que ses oreilles entendent ce que tu dis. Parce que si tu parles, et maintenant j'ai horreur de ça, de parler pour des gens qui m'écoutent. Voilà. Moi, j'ai horreur de ça, mon mari a horreur de ça. Parce que c'est de la pédagogie, ça. Et parler, même tout en djihou à des djihou qui ne captent pas la parole, ça sert à rien. Je vais ajouter que dans la classe de deuxième année, parce que le Meshvar, il enseigne encore à Bethania. Et voilà qui arrive, quand on parle de loup, il arrive. Il parle pas. Et comme il enseigne encore à Bethania, dans la classe de deuxième année, il y a 7 djihou. Il n'y a pas d'autres régions. Et je les ai vus faire 2 fois le culte à Répéné, au temple de Répéné. Ils font tous en djihou, et puis ils parlent tous en djihou. Mais que du djihou, il y a rarement des mots en français dedans. Donc ça montre que quelque part, même si on a évolué avec une assemblée ou un auditoire qui parle les deux langues, on demeure quand même. C'est des étudiants qui ont entre 20 et 40 ans. Et ben, ils préfèrent faire le culte en djihou, quoi. Hein.
1: Voilà, c'est ainsi que s'achève cette émission Khonfi Ouvrahara. Un grand merci à Mme Marie-Claire Kaimou pour ce témoignage sincère d'apprenante qui nous montre qu'on peut apprivoiser la langue djihou avec le temps, la patience et le cœur. Nous restons dans la semaine djihou. Mardi, nous écoute M. François Wadjoukal Wadja, premier archéologue kanak, polyglotte, parle djihou, le ningoné, qui est sa langue d'origine, mais aussi l'anglais, le français, le tokpisin, le pidgin de Papouasie-Nouvelle-Guinée et le bislama. Merci de nous avoir suivis. À demain.
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3: Merci à vous de nous avoir suivis pour cette chronique en langue, un moment de partage et de découverte de nos langues et de nos cultures. Et maintenant, on poursuit ensemble cette matinée sur Radio Djidouch. Ne manquez pas dans quelques instants l'actualité avec votre journal de 7 heures. Mais place à la musique et on vous emmène du côté de Ouvéa Mofutuna Mamao. Manasoa Makotau Aalo.

0: Aïe.
1: Malo les alofa. Après, c'est quelques notes de Soamako, Melanesian Beauty, avec Bob Stone featuring avec Tauri.

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0: Eh bien, prudence surtout à vous sur la route. Merci de votre fidélité, à vous qui nous écoutez en ce moment même. Merci de permettre à votre radio de vous tenir informé de l'actualité du pays, de la région et d'ailleurs. Vous l'avez compris, la première édition de nos matinales et c'est avec Naida Wamai. Bonjour Naida.
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5: Bonjour à tous, voici donc le journal. Tout d'abord les titres, statut institutionnel, économie et identité. Les grands chefs de l'Alliance des Royaumes Kanak tapent du poing sur la table et adoptent 6 résolutions clés pour s'imposer comme un acteur incontournable de l'avenir calédonien. Un marathon aquatique et solidaire à Nouméa. Le Cercle des nageurs calédoniens organise 24 heures de natation les 16 et 17 octobre. Objectif, récolter des dons pour offrir des bains thérapeutiques aux bébés prématurés de l'association Les Bébés Kangourous. Du côté des îles, déploiement du programme de prévention et de promotion de la santé auprès de la jeunesse des 16-25 ans sur l'île de Marée du 20 au 22 octobre et dans la région. Souveraineté, libre association ou autonomie renforcée. Le plan en 3 étapes du gouvernement polynésien présenté à l'ONU pour définir le calendrier de l'indépendance. Bonjour à tous, bonjour Kanaky, bienvenue dans ce journal. À l'issue de son assemblée générale tenue à la fin de septembre, l'Alliance des Royaumes Kanak, ARK, également désignée sous le nom de Inatch Nekanaki, a formellement adopté 6 résolutions stratégiques destinées à structurer son action politique et sociétale. Ces décisions actent une volonté claire des autorités traditionnelles de s'affirmer comme un acteur institutionnel et économique incontournable pour l'avenir du pays. Au cœur des 6 résolutions adoptées, la volonté de participer de plein droit à l'avenir du territoire, le chiffrage d'une dette coloniale, mais aussi un projet fort, celui de créer une carte d'identité kanak. On écoute les précisions de Jean-Pierre Wamit.
6: À travers les 2 jours, on a passé ici au niveau de la chefferie le 24 et le 26. Pour un travail demandé justement par une acte de Kanaki. Il y a eu quand même beaucoup de sujets qui ont été abordés, notamment le sujet sur la carte symbolique identitaire, Kanak. Ça, on a beaucoup abordé sur ça, puis ben, la pensée, elle était là. La pensée, elle était là justement pour avoir comment après on approfondit le travail d'une façon à que demain on puisse concrétiser. Dans la mesure qu'on parle de la souveraineté. La souveraineté va être là, elle va être présente. Automatiquement, il n'y a pas de doute là-dessus. Chacun sait le chemin parcouru justement par rapport au combat du peuple kanak. Aussi, des autorités coutumières, avec les difficultés qu'on rencontre par rapport à, au système colonial, qui nous a beaucoup perturbés jusqu'à présent. On a vu la preuve justement avec les Sénats coutumiers, et nous aussi, avec la mise en place de notre Kanaki en 2022, quand même dans une salle historique à Kanala, la salle Machero, Eloi Machero. Alors, ça veut dire quoi? Que tout est lié. Et puis, ben, on continue le travail. Nous, à notre niveau, on est perturbés. Et on appelle aussi la population, population Kanak, et puis les autorités ici, à faire un effort de travailler en collaboration avec, avec le peuple premier, justement pour que demain, il y ait véritablement une vie ensemble, une vie d'ensemble, quoi. Là, c'est quelques mots que j'ai envie de dire. Et puis, la comparaison par rapport à la candidature nationale, c'est que non, au bout de notre travail, ce sera une candidature française, mais quand même. On aura l'occasion de bien travailler, puis de l'approfondir, et puis de sortir, visuellement. Visuellement, que voilà. À l'époque, ça s'est fait, je pense que tout le monde a suivi un peu les événements qui se sont passés. Il y a eu quand même des coutumiers canadiens qui ont travaillé sur le permis. Ça veut dire quoi? Qu'on est en capacité intellectuellement de faire les choses, comme tous les accords qu'on a signés. Hein. Et ça démontre quelque part que nous, Canadiens, on est quand même des gens intelligents, très, très intelligents. Maintenant, comment l'exploiter ça? À notre niveau, au niveau régional, national, international. Il n'y a pas de doute là-dessus. On va continuer le travail. Il n'y a pas de doute. On est là. Les esprits sont avec nous. C'est ça qui va faire que demain, on pourra sortir la tête de l'eau. Voilà.
5: Les grands chefs ont donc affirmé la légitimité de leur autorité coutumière et détaillé les démarches menées à l'échelle internationale pour faire reconnaître leurs droits autochtones. Les chefs réaffirment leur exigence de participer de plein droit aux discussions officielles portant sur l'avenir institutionnel du pays. On écoute le grand chef Sinewami Tamumu.
4: Dans la gouvernance, tout ça, là, c'est de dire qu'OK, il y a les partis politiques qui sont là, il y a les institutions qui sont là, mais nous, quand on va parler de la gouvernance sur nos terres, tout ça, bien, c'est nous qui devons décider de ce qui se passe sur nos terres. C'est nous qui devons décider de nos richesses. De nos richesses. Ceux qui ont des mines, et ceux qui ont l'agriculture, ceux qui ont la mer aussi. Donc c'est à nous de décider, c'est à nous aussi de venir s'imposer aussi dans les discussions. Et c'est depuis 2022 qu'on a demandé à avoir cette bilatérale, en tout cas avec l'État français. Donc nous, les coutumiers, maintenant, ben, nous, on réclame. On réclame ça, puis on exige toujours. On exige cette place au niveau des discussions. Et puis, celui qui veut aller parler du nickel, tout ça, là, donc ça va être la partie où le grand chef Kaïchou, il va venir étayer tout ça. C'est que, comme, on va dire qu'il y a le président du gouvernement, à un moment donné, qui est parti en Europe, tout ça, là, pour pouvoir dire que, ben, voilà ce qu'on a fait pour le nickel, tout ça, là, maintenant, c'est ça, le nickel. Les grands chefs qui sont là, qui sont propriétaires des mines, hein. Ce sont des clans qui sont là, ce sont des clans propriétaires des mines, tout ça, des sites miniers, c'est eux qui vont dire c'est comment ça va se passer pour les mines, tout ça. C'est eux qui vont dire le modèle qui va être imposé là-bas sur les mines, tout ça. C'est eux qui vont dire que c'est comme ça la démarche à suivre, tout ça. Donc ce n'est plus nos politiciens, ni les institutions, et encore moins l'État français qui doit décider de tout ça. Donc voilà un peu la position en tout cas de la. Si on parle de souveraineté. On parle de souveraineté, ben on va parler de nos terres, on va parler de nos richesses de la terre marine, tout ça. Et puis certains rigolent aussi quand on parle de désert, tout ça. Il faut savoir que quand il y a un passage au-dessus de nous, tout ça, là, ben il y a des taxes qui sont payées dans tout ça. Mais ça, c'est les taxes acquises, tout ça. Donc voilà, tout ça aussi, ce sont des sujets où on va venir aussi, nous, on va se mêler de tout ça. À un moment donné, il y avait ceux qui disaient, ben oui, mais vous, les coutumiers, vous restez à votre place. Mais nous, on est à notre juste place aujourd'hui. on est à notre place d'être à la table des discussions. Nous, on est à notre place de discuter de la mine, de la santé, du transport, de l'enseignement, de tout ce qui se passe aussi au niveau régional, tout ça. Donc l'État français, on dit à chaque fois que ici, ce n'est pas la France ici. La France, il a 17 000 km. Mais par contre, la France, il existe, parce que nous sommes là. Il existe par ses intérêts. La France n'a pas de nickel. La France n'a pas de zone économique exclusive. Donc il faut que la France y redescende un peu. Donc, on rappelle toujours ça. On rappelle toujours ça. Et mais ce n'est pas de l'exclusion qu'on est en train de parler. Là. C'est juste de chacun à sa place, il va parler de ce qui appartient aussi. Voilà un peu le discours qu'on mène à chaque fois. Si aujourd'hui, ben, on réaffirme tout ça, là, avec la, voilà, l'APK qui s'est passée le 24 septembre, ben, demain, on va remettre le coup sur le planche, tout ça, là, pour pouvoir être à la table des discussions.
5: Et concernant les îles Mathieu et Inter, eh bien, l'alliance des Royaumes Kanak, Inatch et Nekanaki a également créé eh bien, la surprise sur le plan géopolitique en réaffirmant officiellement l'appartenance des îles Mathieu et Inter à la République du Vanuatu. Je vous propose d'écouter de nouveau le grand chef Sinewami Tamomo.
4: Voilà, et sur ce point-là, au niveau de l'actualité, tout ça, on entend parler beaucoup de gens, tout ça, sur les îles Mathieu Inter. Là où je veux revenir, c'est que Mathieu Inter, il y a déjà eu un travail qui a été fait depuis 2007 avec le Conseil national des chefs, le Sénat coutumier et tout ça, là, au niveau de la coutume, avec le Malvato Maori, pour donner en fait notre position à tous les royaumes kanak par rapport à ces deux îlots. Donc ce travail-là qui a été mené avec le Malvato Maori et puis par l'ensemble des coutumiers en tout cas de Kanaki, tout ça, c'est de remettre au jour en fait les relations qu'on avait déjà avec les îlots hein, qui sont proches des îles Loyauté, qui sont proches de Kanaki. Donc ce sont des îlots qui pour nous déjà, par les traditions, par nos relations coutumières, nous on sait déjà que ça appartient à Vanuatu, tout ça. Et puis depuis ce travail-là en 2007, en 2009, il y a eu une déclaration qui a été faite par les autorités coutumières, le Sénat coutumier, avec le Malvato Maori, comme quoi on reconnaît que ces îlots-là appartiennent à Vanuatu. Donc ces îlots-là, comme on appelle Mathieu Inter, ils ont leur nom propre, on va noter. Quoi. Donc c'est Umeanupe et puis Umeanea qui ont leur propre nom d'origine. Donc ce sont des toponymes en tout cas de l'endroit. Donc on n'a plus à revenir dessus. En 2009, il y a eu cette déclaration. Toutes les autorités coutumières ont reconnu que ça appartient à Vanuatu. Donc nous, on ne revient plus sur la parole qui a été donnée et surtout sur nos relations ancestrales et puis sur nos relations coutumières encore qui existent avec Vanuatu, tout ça. Donc nous, on tire un trait sur tout ça pour dire qu'il n'y a plus à les polémiquer, tout ça.
5: Et du sport pour suivre bien du sport au service de la solidarité. Les 16 et 17 octobre prochains, bien le cercle des nageurs calédoniens organise les 24 heures de natation au profit de l'association Les Bébés Kangourous. Les dons récoltés bien permettront de financer bien des bains thérapeutiques pour les bébés prématurés. Un événement ouvert à tous pour lequel chaque longueur compte. Un reportage de Talihaou Vaissal.
7: Le Cercle des nageurs calédoniens organise ses 24 heures de natation les 16 et 17 octobre au profit de l'association Les Bébés Kangourous. Objectif, financer les bains thérapeutiques pour les bébés prématurés et leurs parents. Un événement accueilli par Cécile Lejard, directrice du CNC.
8: Pendant toute une journée, les gens vont pouvoir venir librement nager à n'importe quelle heure. Du soir, de la nuit, du petit matin et puis toute la journée du samedi aussi.
7: Un événement sportif, mais surtout solidaire pour soutenir les familles confrontées à la prématurité. L'association accompagne les parents et améliore aussi le quotidien des bébés hospitalisés en néonatologie. Une explication de Johan, bénévole actif de l'association.
9: Les objectifs de l'association, c'est d'une part accompagner les nouveaux parents durant cette période de prématurité et après aussi. Donc il y a tout un accompagnement du coup psychologique dont Maud fait partie, où il y a des temps de parole, de soutien parentaux. Il y a également un accompagnement sur le plan juridique avec des conseils. Il y a aussi tout un versant accompagnement du service de néonat, qui est aussi très présent, hein, parce que pendant l'hospitalisation des enfants, ben, l'association est quand même très présente pour permettre d'avoir du matériel plus joli, on va dire, pour que l'équipe puisse travailler, pour du matériel adapté aussi pour les parents. Notamment, ben, là récemment, on a eu des nouveaux tire-laits, des coussins d'allaitement, des tissus, des draps, etc. pour les couveuses, plus colorées que les draps blancs de l'hôpital. Donc, c'est plein de petites choses au quotidien qui permettent d'améliorer le confort de chacun. Là, il y aura ben, prochainement avec les 24 heures, l'objectif c'est de financer des séances de bain de sauna pour les bébés prématurés et leurs parents.
7: Parmi les projets soutenus, les bains thérapeutiques qui permettent aux bébés et à leurs parents de vivre un moment d'apaisement et d'échange autour de leur histoire. Un événement attendu avec émotion.
8: On va tous passer un moment convivial et ça reste une association, mais c'est vrai que c'est quand même assez familial parce que on partage quand même tous pas mal de choses, on est quand même amis aussi, et on va s'amuser, on va passer un bon moment pour œuvrer pour une bonne action. On va dire.
7: Les 24 heures de natation débuteront vendredi 16 octobre à 18h et se termineront samedi à 18h au CNC. Pour nager individuellement, aucune inscription au préalable n'est nécessaire, chacun peut venir à son rythme et faire un don sur place. Pour les relais en équipe, les inscriptions sont ouvertes jusqu'au 14 octobre par mail à direction@cnc.nc. À direction@cnc.nc.
5: Et nous allons du côté de Néguenné, la direction de l'action communautaire et de l'action sanitaire à travers son service de prévention et de la promotion de la santé à l'honneur de vous informer de la tenue des journées de sensibilisation et de prévention auprès des jeunes de 16 à 25 ans qui se dérouleront sur l'île de Néguenné du 20 au 22 octobre 2026 avec le soutien du Fonds interministériel de prévention de la délinquance. Je vous propose d'écouter les précisions de Sandra Gop, éducatrice spécialisée en addictologie à la province des îles Loyauté.
10: En fait, ces journées, c'est des journées de sensibilisation et de prévention auprès des jeunes âgés de 16 à 25 ans, qui bien sûr reste quand même tout de même ouvert à tout public, qui se tiendra au doc de Tadine sur Marais, qui a pour but de sensibiliser en fait les jeunes un peu sur de la prévention. Nous sommes accompagnés de plusieurs partenaires tels que la DPJUG, le PIF, les associations, la mairie de Marais et aussi la province des îles. Et il faut savoir aussi que ces journées-là répondent à un appel de projet du Fonds interministériel de la prévention de la délinquance.
11: C'est pour s'informer, échanger et agir.
10: Oui, c'est ça. C'est pour s'informer, agir et échanger, toujours que le jeune soit vraiment auteur de ces actions-là.
11: C'est pour qu'il y ait également que le jeune soit plus en mesure d'être au courant de tous les dispositifs mis en place, notamment par le gouvernement, aussi la province des îles, pour mieux les
10: accueillir. Oui, c'est cela. Ainsi aussi dans la formation, dans l'insertion ou d'autres dispositifs dans la santé. Savoir que c'est une journée qui dure sur, on va dire, 2 jours et demi, donc du mardi 20 octobre au jeudi 22 octobre, où se déroulera des ateliers tournants d'une heure avec nos partenaires tels que la gendarmerie, les PIF, nous-mêmes le service de prévention, les associations. Toujours dans le même objectif de sensibiliser et d'informer les jeunes sur les dispositifs qui existent déjà et même de les orienter.
11: Un jeune qui est intéressé sur un métier quelconque pourrait également être informé pendant ces journées-là.
10: Oui, bien sûr, car il y aura la présence de l'EPIF qui occupe qui occupe un atelier en fait sur l'insertion professionnelle et la formation. Et bien sûr, il travaille en partenariat avec l'association Ajaben sur les différents dispositifs qui existent au niveau des moyens. Ces journées-là sont importantes car c'est des journées vraiment dédiées à la jeunesse. Donc on les invite tous à venir lors de ces journées-là et qu'on sûrement on va passer un bon moment. C'est nous la jeunesse de demain, donc c'est nous, c'est pour nous tout ça. Exactement, c'est nous l'avenir du pays.
5: Et enfin, dans la région Souveraineté, Libre Association ou Autonomie Renforcée, le plan en 3 étapes du gouvernement polynésien présenté à l'ONU pour définir le calendrier de l'indépendance. John Natonga.
12: La Polynésie française propose un processus d'indépendance à l'ONU. Le président Moïtaï Broderson affirme que l'avenir de la Polynésie française ne peut rester une affaire exclusivement intérieure française. Broderson s'est adressé au comité spécial des Nations Unies pour la décolonisation au C24, créé en 1961 par l'Assemblée générale de l'ONU en tant qu'organe subsidiaire consacré à la question de la décolonisation. Il a déclaré que le territoire français proposait ce qu'il a qualifié de programme de travail simple. Cela comprend un programme complet d'information et d'éducation sur les options disponibles, une mission de visite des Nations Unies pour entendre directement le peuple et une voie convenue vers un acte démocratique d'autodétermination permettant en fin de compte au peuple maori d'exprimer librement son choix par le biais d'un référendum sans résultat prédéterminé sans imposition unilatérale. Broderson a déclaré à la commission qu'il privilégiait le dialogue au contentieux, mais que le dialogue ne pouvait pas signifier une attente indéfinie. Broderson a déjà réitéré son soutien à une plus grande souveraineté politique pour la Polynésie française, déclarant à PMN en mars que le développement économique et la résilience devaient être prioritaires et que la voie vers une plus grande souveraineté devait être progressive et gérée avec soin. Il a déclaré à l'ONU que la Polynésie française ne demandait pas une nouvelle discussion bilatérale dans le cadre institutionnel français où la France fixe les règles. Nous ne demandons pas à la France de décider de notre avenir. Nous lui demandons de cesser de nous empêcher de discuter de la manière dont nous allons le décider. Notre avenir ne peut pas rester une simple affaire intérieure française. Nous demandons un véritable dialogue de décolonisation fondé sur le droit international, impliquant la France, les institutions et les forces politiques de la Polynésie française et les Nations Unies associées à ce processus. Le rôle de l'ONU est de garantir le respect de notre droit à l'autodétermination. Broderson a déclaré que la région Pacifique connaît les conséquences du fait de laisser des questions politiques sans solution pendant trop longtemps. L'histoire récente de Kanaky-Nouvelle-Calédonie nous rappelle que le dialogue doit précéder la violence et non la succomber. Il ne s'agit ni d'une comparaison ni d'une menace, mais d'une responsabilité visant à préserver la paix. Broderson a déclaré que lorsque le président français Emmanuel Macron a pris ses fonctions, la Polynésie française était déjà inscrite depuis 4 ans sur la liste de décolonisation de l'ONU. Lorsqu'il quittera ses fonctions, 14 années se seront écoulées, 14 années durant lesquelles la France aurait pu choisir le dialogue. Le représentant de la France au C24, Jay Dharmadikari, a déclaré que Paris privilégie un dialogue direct et constant entre les instances étatiques et le territoire polynésien. Ce dialogue se construit grâce à des contacts réguliers à tous les niveaux. L'État y est pleinement engagé et impliqué, a-t-il déclaré. Dharmadikari, dont les propos ont été traduits dans la salle de réunion de l'ONU, a déclaré que la Polynésie française jouissait d'une large autonomie politique en vertu de la Constitution française. La Polynésie française possède de nombreuses compétences dans presque tous les domaines. Plus précisément, cela signifie que la Polynésie jouisse d'une pleine autonomie pour déterminer les politiques publiques au sein de l'archipel dans les domaines de l'économie, de l'éducation, de la santé, du tourisme, du travail et de la culture. Seules les compétences clés, telles que la défense et les compétences royales, restent du ressort du gouvernement français. Il a déclaré que le chef de l'État et du gouvernement français mènerait des consultations avec toutes les parties prenantes polynésiennes en tenant compte des messages qui ont été transmis et des demandes exprimées. La France conserve le contrôle de sa défense, de sa monnaie et de certains aspects de sa politique étrangère. Le projet de résolution C24 sur l'indépendance de la Polynésie française a appelé la France à engager un dialogue avec le gouvernement de la Polynésie française afin de faciliter des progrès rapides vers un processus d'autodétermination juste et effectif dans le cadre duquel les modalités et le calendrier d'un acte d'autodétermination seraient convenus et à envisager d'élaborer en étroite coopération un programme de travail constructif pour le territoire.
1: Le rappel des titres.
5: Voilà donc, c'est la fin de ce journal. Le rappel des titres, statut institutionnel, économie et identité. Les grands chefs de l'alliance des royaumes Kanak, Inatch et Kanaki tapent du poing sur la table et adoptent 6 résolutions clés pour s'imposer comme un acteur incontournable de l'avenir calédonien. Un marathon aquatique et solidaire à Nouméa, le cercle des nageurs calédoniens organise les 24 heures de natation les 16 et 17 octobre prochains. Objectif, récolter des dons pour offrir des bains thérapeutiques aux bébés prématurés de l'association Les Bébés Kangourous. Aux îles Amari, précisément, déploiement du programme de prévention et de promotion de la santé auprès de la jeunesse des 16 à 25 ans sur l'île de Négoné du 20 au 22 octobre. Et enfin, dans la région, souveraineté libre, association ou autonomie renforcée, le plan en 3 étapes du gouvernement polynésien présenté à l'ONU pour définir le calendrier de l'indépendance. Voilà qui referme ce journal. Bonne journée à tous, bonne matinée. On se retrouve à 9h pour le Flash Info. A plus sur le canal.

0: Eh bien, merci Anna Neige pour cette édition. Retrouvez notre équipe de la rédaction à 9h pour le Flash Info.
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2: Bonjour à tous, bonjour amis fidèles auditeurs et auditrices bien branchés sur la meilleure des fréquences. Bienvenue encore une fois dans une nouvelle édition d'Enquête de Société sur Radio Djido. Ce matin, nous allons parler d'une institution dont on entend régulièrement parler, mais dont on ne connaît pas toujours l'émission, le Conseil économique et social et environnemental de la Nouvelle-Calédonie, le CESE. Cette institution rend les avis sur les sujets qui touchent directement notre quotidien, l'emploi, les retraites, la santé, le nickel ou encore l'environnement. Mais à quoi servent réellement cet avis ? Sont-ils suivis par les décideurs politiques et comment les Calédoniens peuvent-ils participer à ces travaux? Pour nous en parler, nous avons le plaisir et même le privilège de recevoir M. Jean-Louis Dangleberme. Monsieur Dangleberme, bonjour et merci d'avoir accepté notre invitation.
3: Merci Maurice. Complètement satisfait d'être présent ici.
2: Monsieur Dangleberme, juste pour commencer simplement, pour les auditeurs qui ne savent pas, à quoi sert le CESE et quel est son rôle dans les institutions du pays?
3: Bon, très rapide, je vais être très rapide. À quoi sert le CESE? Donc, l'accord de Matignon avait mis en place ce qu'on appelait le comité économique et social. C'était pas un conseil. Comité économique et social, qui, au moment de l'accord de Nouméa, est devenu le CESE, une véritable institution, la quatrième institution de la Nouvelle-Calédonie, après le Sénat coutumier. Donc, une institution à part entière. Donc, son rôle, c'est de donner des avis sur des textes. Ça, c'est le premier rôle, les textes, notamment tous les lois du pays, qu'elles soient du gouvernement ou du Congrès. Il y a obligation de saisir le CESE pour donner son avis. Sinon, le Conseil d'État, qui est le contrôle légalité, refuse de traiter les lois du pays et qu'ils leur sont déposées. Donc, il y a un avis obligatoire concernant les lois du pays. Ça, c'est la première chose. Donc, en dehors de ça, bien sûr, nous faisons des contributions, nous auto-saisissons en nous-mêmes, et nous avons mis en place aussi un système de pétition citoyenne, on a peut-être l'occasion d'en parler.
2: On sait que vous représentez donc différentes composantes de la société civile. Comment arrivez-vous à faire travailler ensemble des représentants qui n'ont pas toujours les mêmes intérêts?
3: Alors, j'ai pas eu énormément de difficultés. D'ailleurs, les 5 ans qui sont passés, il n'y a pas eu de tension au CESE comme on a connu auparavant, à une certaine époque. C'est un peu vous savez, il y a un gouvernement collégial dont j'ai fait partie à une certaine époque, de travailler de façon portée ensemble, quelles que soient les positions de chacun. Ben c'est comme au gouvernement collégial, mais sauf que la collégialité se fait avec 41 membres. Mais il y a une volonté commune, de donner les positions de chacun. Il y a une chose qu'il faut savoir, nous on ne juge pas de l'opportunité des textes qui nous sont posés. On ne dit pas ce texte, il est bon ou il n'est pas bon. On n'est pas là pour juger de l'opportunité, on est là pour donner des recommandations sur ces textes et donner des avis.
2: Donc vous rendez donc des avis au gouvernement et au Congrès, vous venez de citer, mais est-ce qu'ils vous écoutent réellement?
3: Alors justement, oui, alors pourquoi? Une des raisons, c'est que, encore récemment, pendant cette mandature, on a auditionné 1742 personnes, pas tirées au hasard, des personnes représentatives. Donc, les porteurs de loi du pays ou de propositions de loi du pays s'intéressent à ce que nous faisons comme travail par rapport au nombre de gens qu'on auditionne. C'est-à-dire, récemment, on nous a dit, mais vous avez la capacité d'auditionner plus de gens que nous le faisons, nous, dans les institutions, sur les textes. Donc, du fait du nombre d'auditions que l'on a pour donner nos avis, les porteurs de projets de loi du pays ou de propositions regardent un peu quelle est la position. Donc, par rapport au nombre de personnes auditionnées, ils regardent nos avis. Deux, ils prennent en compte les avis, ça arrive très souvent, notamment sur le dernier texte qui est en cours, qui nous a été présenté, c'est un texte très sensible, c'est sur les exportations de minerais.

0: Donc ça a toujours été très tendu. Ça a toujours été un enjeu, l'exportation de minerais.
1: C'est ça.
0: La stratégie que nous avons portée à l'époque, c'était favoriser d'abord la transformation avant l'exportation. Donc il y a des règles qui ont été mises. Et chaque exportation de minerais, ça a toujours été des discussions importantes au gouvernement. Ça l'est toujours maintenant. Donc nous, on a reçu un texte sur ces exportations de... le changement du code minier pour les exportations des verres, vous savez. Et donc, on a dû donner un avis. On n'a pas pris position, on a donné un avis. Donc, sur cet avis, on a notamment essayé de recadrer un maximum les modalités. Et lorsqu'on a reçu le texte du gouvernement, et ils nous ont présenté là maintenant la délibération qui correspond au texte. Et avec des éléments de recommandations que nous avons fait. Donc je dis bien, nous faisons des recommandations, nous ne jugeons pas de l'opportunité.
1: Il y a d'autres exemples qui des recommandations qui ont été suivies, notamment par les institutions.
0: je sais pas. Alors des avis, on en a donné 145. Hein. Donc oui, bien sûr qu'il y a des recommandations, parce qu'elles sont pas au niveau des CESE, les recommandations. Les rapports que nous faisons, ils sont validés en séance plénière. Et on fait un travail suffisamment important entre nous. Ils sont validés quasiment les rapports à l'unanimité ou à une très grande majorité. Bien sûr que c'est une discussion, mais on est la pratique qui est faite au CESE, en tous les cas depuis que j'y suis, c'est une pratique où la volonté, c'est de porter ensemble les choses. Sinon, on ne fait pas la politique au CESE. On donne notre avis et quelle que soit l'étiquette politique des gens, des uns ou des autres, tout le monde vote. Pour être au CESE, il faut voter. Hein, si vous n'êtes pas inscrit sur les listes électorales, vous ne pouvez pas faire partie. Donc, ils ont bien sûr qu'ils ont des affinités politiques, etc. Mais le rôle du CESE, ce n'est pas de rentrer dans les divergences, c'est d'essayer de construire des choses en commun et porter les choses en commun. J'ai une phrase qui est importante pour moi, c'est d'aimer Césaire. Qui disait on peut être fier de notre on peut s'orgueillir de nos différences, ça n'empêche pas d'aimer vivre ensemble. Donc moi j'ai entendu d'aimer vivre ensemble et de travailler ensemble. Voilà.
1: Et justement, pour situer un peu pour nos auditeurs, qui compose le CESE?
0: Alors le CESE, alors très rapidement, on parle de la société civile, mais c'est pas la société civile, c'est pas le bon mot. On représente une partie de la société civile, c'est une société civile organisée. Qu'est-ce que ça veut dire? Ça veut dire que les personnes qui sont nommées au CESE, on est tous nommés. C'est pour ça qu'on n'a pas la légitimité d'un élu. On n'est pas élu, on est nommé.
1: Donc vous êtes nommé par qui?
0: Alors justement, donc on est nommé par essentiellement les provinces, mais les provinces nomment pas les personnes. Elles nomment des organismes syndicaux ou associatifs. Et c'est ces organismes qui nomment les gens au CESE. C'est pas les provinces. Ça c'est bien clair. C'est pour ça qu'on parle de société civile organisée. C'est-à-dire, ce sont des structures organisées qui sont nommées et c'est elles qui nomment les personnes au CESE. En dehors de ça, le gouvernement, lui, nomme nommément les personnes. Il en nomme 9. Donc les provinces en nomment 28 au total. 28 organismes. 16 pour l'organisme pour la province sud. 8 pour la province nord et 4 pour la province île, les organismes. Le gouvernement lui nomme des personnes qualifiées, donc nommément. Il nomme les personnes qualifiées. Le Sénat coutumier nomme 2 personnes, nommément, donc elle nomme des personnes. Et le comité consultatif de l'environnement, au Congrès, nomme aussi 2 personnes. Donc, et les seules personnes nommées vraiment directement, c'est ceux nommés par le gouvernement. Se nommer par le Sénat coutumier et celle nommée par le comité consultatif. Donc au total, c'est 41 personnes.
1: D'accord. On va maintenant parler de la situation du pays. Depuis les événements, c'est vrai que la Nouvelle-Calédonie traverse une crise économique et sociale importante. Des entreprises enfermées, des emplois ont été perdus, de nombreuses familles ont des difficultés. Le CESE, qui réunit justement des acteurs économiques et sociaux, ont-ils un rôle particulier à jouer dans cette période?
0: Alors, là-dessus, la situation de mon nombre de gens, on la vit tous les jours, on le voit. Il y a 2 ans de ça, ou un peu plus, nous avons fait une auto-saisine sur la paupérisation de la population calédonienne. Donc cette paupérisation, je vais vous dire qu'elle s'est largement
1: Amplifié.
0: Amplifié. Et donc, on est très sensible. Et on le voit tous les jours, dans les contacts, etc. La situation de ces personnes, où il y avait des personnes, bien sûr, qui avaient des difficultés à se nourrir. Et aujourd'hui, même les personnes qui vivaient normalement, se loger et se nourrir, ils sont maintenant en très grande difficulté, un grand nombre de ces personnes. Donc, on est bien sûr à l'écoute de ça, mais surtout, alors nous on prend pas de décision, mais on interpelle. Hein. Donc les CESE, qu'est-ce que c'est les CESE? C'est la représentation de la société civile organisée, en gros. Donc l'idée, le CESE national qui a été mis en place qui est inscrit dans la constitution de la Ve République, son rôle c'était le disait le général de Gaulle, d'ouvrir la démocratie au-delà du vote, au-delà des élus, d'une part, d'être d'interpeller les élus sur les problèmes de la société, et d'aider les exécutifs, donc ici nous le gouvernement, à la décision, de faciliter ou d'aider à la décision des exécutifs. Pour nous, c'est le gouvernement de la Nouvelle-Calédonie. Au niveau national, dans l'Hexagone, c'est les CESER qui sont l'équivalent de ce que nous on est ici, c'est-à-dire régionaux, les CESE régionaux, ont le même rôle par rapport aux régions, ou à l'exécutif des régions.
1: Sur la question de l'emploi, notamment celui des jeunes, la CESE a travaillé sur la formation professionnelle. Qu'est-ce qui ne fonctionne pas aujourd'hui et qu'est-ce qu'il faudrait changer?
0: Alors, le CESE n'a pas travaillé sur la formation professionnelle. Elle a travaillé sur une évaluation des politiques publiques concernant les jeunes éloignés de l'emploi. Et donc, bien sûr, on a fait une évaluation de politique publique. Alors, on a mis en place un dispositif d'évaluation de politique publique puisque ça n'existait pas en Calédonie. En signant une convention avec le gouvernement de la Nouvelle-Calédonie, le Congrès, la Chambre territoriale des comptes, l'université et nous-mêmes. Donc, à partir de cette structure, on a mis en place un premier essai sur l'évaluation de politique publique concernant les jeunes éloignés de l'emploi. Enfin, ce qu'on appelle les ni en formation, ni en emploi, etc., et ni en qui ont quitté l'école, les décrocheurs. Donc, c'est ce public-là sur lequel on a travaillé. Et on a donné certaines recommandations, mais on n'a pas travaillé sur la formation professionnelle. Mais bon, il est ressorti très rapidement, 14 recommandations de ce travail du CESE. Pour autant, ces recommandations sont faites sur le rapport de la Chambre territoriale des comptes et sur le rapport technique, enfin tous les cas d'expertise, de l'université. Et bien sûr, des auditions que nous avons... auxquelles nous avons participé avec des représentants locaux. Donc, à partir de ces auditions et ces deux rapports, nous avons émis des 14 recommandations. Je retiendrai parce que au moins 4 ou 3 ou 4. Le premier, c'est la sanctuarisation du dispositif POT. Pourquoi? Parce que là, le POT, c'est tout justement ce public éloigné, décrocheur. Là-dedans, il y a toute une discussion. Hein, quels sont ces décrocheurs, des éloignés?
1: Le GEP.
0: Voilà. Donc, il y a un dispositif qui existe, qui s'appelle le SPOT, qui est un dispositif qui est en dessous même de... Il y a des gens, on parle beaucoup du service militaire adapté, mais il y a beaucoup de gens qui n'en sont pas éligibles. Ils se laissent. Et donc, le dispositif SPOT touche ces gens-là. Donc, la première recommandation, c'est de maintenir ce dispositif et de le renforcer financièrement. Hein, parce qu'il faut savoir que dans ces dispositifs, il y a une diminution, disons, de 48% de budget. Donc, pourtant, les outils existent et les hommes, enfin les personnes pour mettre en œuvre existent. Donc, c'est de mettre les moyens dans ce dispositif, notamment pour le dispositif SPOT, et de créer un dispositif spécifique des 15-17 ans. Des 15-17 ans. Et bien sûr, mettre en place un dispositif de suivi. Parce que les compétences sont partagées entre la Nouvelle-Calédonie c'est des compétences partagées entre la Nouvelle-Calédonie et les provinces en ce qui concerne la formation professionnelle. Donc mettre des dispositifs d'évaluation partagés et en fin de compte renforcer aussi l'immersion de ces jeunes dans les sociétés qui embauchent des gens, quoi, dans
1: la vie active.
0: Voilà, dans la vie active et les sociétés économiques. Donc voilà, ce n'est que 4, il y en a 14, je ne vais pas revenir dessus. La chambre territoriale en a fait une vingtaine et l'université autant ou plus, je ne sais plus, il faudrait que je... Et, bon, de toute façon, justement, je voulais vous répondre, sur le site du CESE, CESE-NC, vous trouverez tous les travaux qui sont faits chaque semaine. Donc vous allez sur le site et vous aurez tous ces rapports et cette évaluation de politique publique était la première fois, comme vous dites, une évaluation de politique publique en Réunion, puisqu'il n'existait pas d'organisme. Et donc ça a été une démarche du CESE accompagnée de la chambre territoriale, de l'université et du gouvernement à l'époque et du congrès, notamment sur le choix à l'époque, sur le choix du sujet. C'était justement ces personnes éloignées de l'emploi qui sont ni à l'emploi, ni on appelle les ni-ni, ni à l'emploi, ni en formation, qui ont décroché de l'enseignement initial. Quoi.
1: Vous disiez en antenne aussi également le dispositif PALM.
0: Ah, le dispositif PALM. Alors ça, c'est encore une réflexion qui a eu lieu au niveau du... Au départ, on est à l'initiative de ce dispositif PALM, parce qu'on a ces discussions, des échanges qu'on a avec la région et notamment avec la consul d'Australie, qui nous parlait de ce dispositif qui plus de 30 000 personnes de la région bénéficient en Australie. Et donc on a dit pourquoi pas nos gens, parce que souvent les jeunes, il y a un avant et un après. Avant on disait il y a avant le service militaire, après le service militaire, c'est vrai que les gens ils s'inséraient, ils revenaient, il y avait un avant et un après. Avant le mariage et après le mariage, c'est vrai que dans le monde kanak, une fois qu'on est marié, on s'insère. Sauf que maintenant, le mariage, les gens, ils se marient à 30 ans. Donc on a... et donc, un avant et un après. Donc, pourquoi pas un avant le dispositif PALM, mais après, c'est-à-dire que les gens peuvent partir un an, deux ans ou trois ans et revenir. Et après, ils s'insèrent. Parce que c'est comme ça.
1: C'est l'idée aussi d'acquérir aussi des compétences.
0: Oui, des compétences. Et puis, ils ont vu autre chose. Et puis, ça leur donne
1: une ouverture.
0: Une ouverture. Et, ouais.
1: Vous faisiez référence notamment que le gouvernement a récemment saisi sur les questions liées aux exportations de nickel. Quels enjeux de ce dossier, notamment pour les emplois et l'avenir de la filière?
0: Alors, il y a deux choses. Il y a la politiquement, la position souvent défendue par nous. C'est d'abord favoriser la transformation locale, bien sûr. Donc aujourd'hui, la situation économique est telle, c'est que les entreprises minières ou métallurgiques, surtout minières, demandent à ce que de pouvoir exploiter une partie des verses qui sont pour le moment stockées pour créer recréer de l'activité sur les mines pour donner de l'emploi à toutes ces personnes qui sont sans emploi, d'une part, et pour les sociétés minières et les sociétés de transformation, de leur redonner de la trésorerie par rapport à la situation. C'est vrai que la transformation du minerai en Calédonie par les trois sociétés, ils sont un peu en berne en ce moment. Donc, ce n'est pas un jugement que je fais, c'est simplement un constat. Donc, nous, on a simplement mis des recommandations pour cadrer davantage ces exportations. Et ça a été pris en compte, je vous l'ai dit déjà, parce que la délibération qui est relative au projet de loi prend en compte nos recommandations.
1: Vous avez pu l'entendre dans le journal de ce matin, les coutumiers tirent la sonnette d'alarme.
0: Oui, alors justement, c'est important, parce que ce genre... La mine en Calédonie, le nickel tout court, ça a toujours été un problème de fond. Et notamment des personnes avec qui, les interlocuteurs. Donc on ne peut pas mettre de côté les interlocuteurs sur la mine concernant les coutumiers. Donc je pense que les coutumiers, ils ont leur place et leur mot à dire par rapport à cette vision de l'exploitation du nickel en Calédonie, que ce soit en termes de métallurgie et surtout d'exportation. Donc on ne peut pas faire l'impasse là-dessus. Je pense que pour moi c'est évident.
1: Il y a aussi la difficulté du rouam des retraites et du financement de notre protection sociale. Quelle piste le CESE a-t-il mis sur la table?
0: Alors, piste, on n'en a pas. C'est une boutade. C'est-à-dire qu'au CESE, on a un représentant du président du conseil d'administration de la CAFAT. Donc, on est sensible, on est au courant des moyens. Aujourd'hui, la seule piste qu'il y a, c'est de trouver d'abord les moyens financiers pour concernant le RUAM et bien sûr les retraites. On en est conscient. Donc on suit, on porte ensemble, mais des pistes, on n'en a pas, c'est pas à nous à définir des pistes Si on a un texte qui nous vient dessus, on portera une recommandation.
1: Monsieur Danglebert, il y a un dispositif qui a particulièrement retenu notre attention ces dernières semaines, les pétitions citoyennes.
0: Oui, alors les pétitions citoyennes, c'est une volonté qu'on a eue depuis le début, deux choses. C'est une volonté d'ouvrir aux citoyens l'accès au CESE. Et donc pour nous, nous on peut s'auto-saisir, mais c'est nous-mêmes qui nous auto-saisissons. Donc c'est pas. Et donc on a permis par un dispositif de pétition que des pétitions, lorsqu'elles ont passé certaines.
1: Justement, on parle de 400 signatures.
0: Oui, 400 signatures. Alors,
1: pourquoi vous avez fixé ce seuil ?
0: Alors, je reviendrai. Donc, une fois qu'elles ont atteint les 400 signatures, nous engageons à traiter le sujet comme une autosaisine, comme si c'est nous qui nous autosaisissons. Mais c'est une autosaisine à partir du résultat des pétitions citoyennes. Alors, 400, ça a été très long à mettre en place parce que, comment définir 400 ? On n'a pas jeté des dés en l'air, puis on a regardé les résultats. Non. Le CESE de Nouvelle-Calédonie est membre de l'association des Césaires de France. Les Césaires, c'est les CESE régionaux, ok. Et donc, on échange beaucoup par visio, et le président des Césaires de France est un Réunionnais avec qui on a de très bonnes relations. Et on avait abordé cette problématique, comment ouvrir la société civile, le CESE, quoi. Et donc, parmi les choses que l'on pouvait mettre en place, l'une qui est ressortie la plus facile, entre guillemets, à mettre, c'est pas si facile que ça, c'était les pétitions citoyennes. Donc, 400. Donc c'est par rapport à ce qui on s'est référé à par rapport à ce qui s'était passé au niveau national, enfin dans l'Hexagone, sur les CESE qui avaient mis en place le dispositif. Donc par rapport à la population, etc., il a fallu trouver un chiffre, et il fallait pas que ce soit trop élevé parce qu'il y a plus impossible d'obtenir, et trop bas parce qu'on n'aurait pas pu assumer toutes les pétitions. Donc le chiffre 400, je pense qu'il est un bon chiffre. Il reste dans nos moyens humains et financiers pour pouvoir répondre à toutes les pétitions qui ont été déposées, qui ont atteint ce seuil de 400 signatures.
1: Et comment vous faites pour recueillir ces signatures ?
0: Il y a une plateforme numérique au CESE. On voit sur la plateforme numérique qui est basée sur le principe de ConnectNC, là, et les gens présentent leur site. Donc, c'est validé. Après, c'est validé par... Une fois que j'ai passé les 400, on valide pour savoir en termes de moralité, etc., par le bureau, et ensuite, on s'engage bien sûr à travailler sur cette pétition.
1: Donc vous êtes obligé de saisir le sujet ?
0: Oui, on s'engage.
1: Avec les 400 signatures ?
0: Oui, on s'engage, elle saisit, c'est le cas. Alors actuellement, il y en a une en cours, on en a à peu près... Alors, il y a eu 75 ou 76 pétitions déposées.
1: D'accord.
0: Il n'y en a qu'une dizaine qui ont atteint les chiffres de 400. Une dizaine, et donc on en a traité 6 déjà jusqu'à présent. Et on en a en cours, notamment, il y a un peu tous les domaines.
1: Il y a des exemples qu'on compte.
0: Oui, en cours, là, on a la cohabitation de l'homme et du requin. Oh. Donc, il y a de tout dans ces pétitions, mais elles ont passé le cap, et donc on s'engage à... Mais il y a eu des pétitions beaucoup plus... des pétitions sur lesquelles il a fallu travailler énormément. Donc, la cohabitation de l'homme du requin, ça demande une grande réflexion, et notamment de consulter les scientifiques et tout le monde, les coutumiers notamment, parce que là, on a bien une différence d'approche. La consultation au CESE, c'est vraiment quelque chose qui est... Moi, j'ai beaucoup appris, parce qu'on consulte des gens, et des gens qui ont de la compétence, des connaissances, et qui s'expriment. Et donc, on apprend tous les jours au CESE à travers ces consultations. Donc, consultations, on en a, je ne sais pas si je vous ai dit, on a consulté 1742 personnes.
1: Oui. En tout cas, on arrive à la dernière partie de notre émission. Je rappelle que notre invité est M. Jean-Louis Danglebert, président du CESE au titre de la mandature 2021-2026. Est-ce que le CESE dispose aujourd'hui suffisamment de moyens pour remplir ses missions ?
0: Alors, on pourrait toujours dire non, mais nous, pour le moment, on fait avec ce que l'on a, en moyens humains et financiers. C'est pour ça que dans le cadre des pétitions citoyennes, on a tenu compte de ces deux principaux critères. C'est quels sont les moyens humains qu'on a, parce que les gens qui sont au CESE ne sont pas payés, ça faut savoir. Ils touchent une indemnité lorsqu'ils participent aux réunions au minimum à 50%. Donc, mais ça touche quand même, ça impacte quand même notre budget qui est pas énorme. Donc, on doit tenir compte des moyens financiers et humains, parce que les gens, ils ont autre chose. Ils sont pas au CESE à plein temps. Ils ont, dans la vie active, ils font autre chose. Donc, des moyens humains et financiers. Et pour le moment, donc, on a fait avec nos moyens humains et financiers. Bon, on peut toujours demander plus. Je ne pense pas que c'est le moment actuel de vouloir demander plus. Hein.
1: Monsieur d'Angoulême, à l'approche du renouvellement de l'institution, quel bilan tirez-vous de cette mandature? Bon, on aura peut-être l'occasion aussi de consacrer une émission sur cette mandature, sur le bilan de cette mandature. Et déjà survoler un peu avec notamment quelques chiffres.
0: Sur le bilan, moi je traduirai cette mandature, c'est pas pour me lancer des fleurs, parce qu'on parle du président, mais le travail il est fait essentiellement par les commissions. Et ça, c'est pour ça, ce serait bien que sur des sujets précis, vous invitez les présidents, rapporteurs de commissions, il est essentiellement fait par les commissions. Nous validons au bureau l'ensemble du dispositif, etc. Et comme nous validerons d'ailleurs le bilan. Donc ils sont faits par les commissions essentiellement. C'était quoi la question, j'ai oublié déjà.
1: Tirer un peu le bilan.
0: Le bilan, en chiffres, on l'a aujourd'hui. On a des avis qu'on rendu obligatoires. On en a fait 145. Des autosaisines, on en a fait combien déjà? 6. Les pétitions citoyennes, alors 72 déposées, mais on en a un peu moins d'une dizaine en cours, réalisées et en cours. Donc voilà sur les chiffres, mais j'aurai l'occasion de faire un bilan lorsque j'aurai validé par le bureau ce
1: beaucoup
0: bilan.
1: Beaucoup plus approfondi.
0: Donc je pense avant fin octobre. On termine notre mandature termine. Alors là, les gens pensaient que c'était en même temps que les. Ça n'a rien à voir avec les institutions.
1: Oui.
0: C'est un peu à part. Nous, on termine. Le CESE, il est nommé pour 5 ans. Donc, il a été nommé le 28 décembre 2021. Donc, il termine le 28 décembre 2026. Voilà.
1: Une dernière question, monsieur d'Angleberm. Quel message souhaitez-vous adresser aux Calédoniens qui ne connaissent pas encore cette institution et qui doutent de son utilité?
0: Douter, c'est le début de la sagesse. Je crois que c'est Aristote qui a dit ça. C'est le début de la sagesse. Mais on ne doit pas se servir du doute pour rester dans l'immobilisme, ça c'est sûr. Douter, c'est normal. Donc, ils peuvent déjà aller sur le site du CESE et vous trouverez tous les travaux que l'on fait chaque semaine, c'est sur le site du CESE, les séances publiques et les rapports que l'on vote, vous trouverez tout sur le site du CESE. Alors, c'est peut-être pas un automatisme d'aller là-dessus. Donc, allez sur le site du CESE, cese.nc, quoi, et vous aurez l'ensemble de vos informations. Je comprends qu'on n'est pas très médiatique. Bon, dans l'ensemble des membres du CESE, on n'est pas très médiatique, tous autant qu'on est. En tous les cas, cette mandature, je la définirai comme sereine. Elle a été sereine. On a pas eu de...
1: Est-ce qu'on peut dire que le CESE est un peu le conseil des sages?
0: Ah non, parce que ça voudrait dire qu'on est tous des vieux. peut-être qu'on peut être sage quand on est jeune aussi. Mais le conseil des sages, pas que.
1: En tout cas, merci beaucoup d'avoir accepté notre invitation dans cette émission Enquête de Société.
0: Merci Gido. Et puis pour les travaux spécifiques, n'ayez pas peur d'interroger le CESE et les présidents de commission ou rapporteurs viendront parler des thématiques de façon précise.
1: Merci beaucoup. Merci à tous nos auditeurs de nous avoir suivis.
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1: Allez, vous êtes bien à l'écoute de Radio Djido, auditrice, auditeur, on monte le volume, on réveille les téléphones et on fait chauffer les lignes. C'est le moment de vous exprimer, de partager votre bonne humeur et d'envoyer vos plus beaux messages à celles et ceux qui comptent pour vous. Un petit coucou à la famille, une pensée pour les amis, un message d'amour, une dédicace spéciale ou tout simplement l'envie de faire plaisir à quelqu'un. Aujourd'hui, c'est vous qui prenez les commandes. Alors, sortez vos téléphones. Composez le 36-70-01, je répète 36-70-01, on veut vous entendre, on veut des appels, des messages, des dédicaces et surtout de la bonne humeur sur nos ondes. Et avec notre ami Alex. Alex, bonjour.
2: Bonjour Kenji.
1: Comment tu vas?
2: Ça va très bien.
1: T'as passé un bon week-end?
2: Très bon.
1: Tu t'es bien amusé?
2: Parfait.
1: T'as pas fait de folie?
2: Non. Jamais.
1: Ouais, ça c'est un nom qui n'est pas convaincant. On va dire que tu t'es bien amusé. En tout cas, nous sommes seuls tous les deux puisque eh bien Boaé et Bac a d'autres occupations. Sachez que Boaé, eh bien, c'est un athlète, donc il est en pleine préparation pour les Jeux du Pacifique de l'année prochaine. Et voilà. Dédi Live sur Radio Djido, le micro est ouvert, votre voix compte et vos dédicaces vont faire vibrer l'antenne. Alors, qui sera la première ou le premier à se lancer? Qui va faire plaisir à quelqu'un aujourd'hui? On attend vos appels avec impatience. Radio Djido, on est ensemble et c'est parti. Allez, on rappelle le numéro, Alex.
2: 36-70-01. Et Nénès, ça fait longtemps qu'on l'a pas entendu, hein.
1: Peut-être que il a aussi des occupations, Nénès.
2: C'est ça. Ou peut-être qu'il pense trop à quelqu'un.
1: À toutes les personnes qui sont au boulot, vous êtes sur le chemin, vous y allez, à nos enfants qui sont en vacances, on vous souhaite eh bien, de bien vous reposer, de bien vous amuser, de bien vous éclater avant de reprendre le chemin de l'école dans 2 semaines.
2: Et on voit que c'est les vacances, hein. Il n'y a pas de circulation.
1: Ah bah, n'empêche que ça fait du bien. Hein.
2: C'est vrai que ça me permet de me lever 1/4 d'heure plus tard.
1: C'est beaucoup plus fluide. Mais quoi qu'il en soit, la plus grande prudence quand même vous est recommandée, s'il vous plaît. Comme je le dis toujours, mieux vaut arriver en retard en entier que d'essayer d'arriver en avance, de confondre vitesse et précipitation et d'arriver justement en pièces détachées.
2: Exactement. Quelle belle métaphore.
1: Et nous avons une auditrice ou un auditeur en ligne.
2: Dis-le bonjour.
3: Bonjour la famille.
1: Oui, bonjour à vous, comment bonjour. Ça va?
3: Allô, bonjour, allô Alex.
2: Ça va?
3: Oui, allô, les claquettes sont où?
2: Je sais pas. J'ai encore perdu.
3: Oui, un petit bonjour à mon copain, la voiture rouge, là, mon chauffeur. Bonne semaine à lui. Et puis à la petite bande de Chapeau là. Et puis la plaine à Kyo là. Et puis ben voilà, pour Saint-Tiche ici là. Il doit être dans le parage là. Puis Leïla, s'il est quelque part par là aussi. Ce sera tout. Allez!
1: Merci!
2: Merci!
1: Merci à vous!
2: Vous voulez un morceau?
1: Merci d'avoir appelé!
3: Allez, un petit morceau!
1: Oui, dites-nous!
3: Scorpion!
1: Oh, excellent choix!
2: Ça fait longtemps!
3: L'ancien slow des Scorpions, là!
1: Ok!
2: On va vous... De rien, on va vous caler ça!
1: Merci beaucoup!
2: Merci beaucoup!
1: Merci à vous, monsieur. Bonne journée, bon lundi, bon début de semaine.

0: Scorpion, c'est pas souvent qu'on nous demande Scorpion.
1: Non, c'est vrai, mais... ça fait longtemps.
0: Mais c'est bien.
1: C'est de la bonne musique tout ça.

0: Allez, on rappelle le numéro, Alex.
1: 36 70 01.
0: On veut des appels, on veut des appels.
1: Surtout que c'est gratuit. Arrivé.

0: Et ça dring dring au standard.
1: Dido, bonjour.
0: Allô, bonjour.
1: Allô.
2: Bonjour.
0: Oui, bonjour. Bonjour à vous, comment ça va?
2: Ça va, merci.
0: On vous écoute, vous êtes en l'antenne.
2: Alors, en fait, voilà, comme je t'ai dit, Kenji, j'avais appelé aujourd'hui. Evelyne.
0: Ah, Evelyne.
2: Ça va?
0: Oui, ça va très bien, et toi?
2: Ah, très bien. Avec ce beau soleil, cette belle journée.
0: Oui.
2: Alors, du coup, moi, c'était pour remercier... Vous m'entendez bien?
0: Oui, on t'entend super bien.
2: D'accord. Alors, j'ai passé un très bon week-end, donc je voulais remercier toutes les personnes qui ont participé à ma journée du samedi à Pont-de-Ferre. Et tout particulièrement, donc, toi, Kenji, pour la super pub à la radio. Et l'équipe de cricket SP Les Verrous qui ont assuré cette journée aussi. Et je n'oublie pas la sono, monsieur Dikonana Tchen, qui est parti pour la métropole. Je lui souhaite de très belles vacances avec son épouse. Voilà. Et je remercie encore sincèrement toutes les personnes qui ont participé à cette belle journée. Voilà. Merci beaucoup, Kenji.
0: Mais il n'y a pas de souci. Merci à toi, Evelyne. Merci.
2: Donc... Belle journée et bon courage à la radio et avec ton collègue.
1: Bah, voilà. Merci beaucoup.
0: Donc nous, on attend nos gâteaux, alors.
2: Ouais, ne t'inquiète pas, ça va. Ça vient pas, je vais venir.
0: Ok. Oléti.
2: Belle journée, en tout cas, à tout à l'heure.
0: Olé.
1: Olé.
0: Ah oui, c'est vrai, en plus... Nous aussi, ben, comme j'ai travaillé ce week-end, mais c'était trop bien. Et l'animation, l'organisation. En tout cas, félicitations, Evelyne.
1: C'est quoi, c'était un bingo, non?
0: Ouais, c'est ça. Mais les lots magnifiques. Il n'y a rien à dire. Allez, on ne lâche rien. Vous êtes toujours sur Radio Gito, en plein cœur de votre Dédi Live. Et on espère que vous êtes bien installés, que les téléphones sont chargés et que la bonne humeur est au rendez-vous. Donc, on continue de faire vivre l'antenne ensemble. Que vous soyez au travail, sur la route, à la maison, ou déjà en pleine activité ou au champ, ou que vous soyez, on vous accompagne avec vos messages, vos pensées.
1: Au champ ou à
0: dédicaces.
1: Au champ ou à au champ.
0: Non, Alex, non. On ne fait pas de la pub comme
1: pardon.
0: Ça. Au chant, C-H-A-M-P-S.
1: Mais non, mais ça aurait pu être
0: non,
1: en train
0: non,
1: de chanter.
0: Non. Ah oui, pourquoi pas. Pourquoi pas. Donc ça veut dire que tu vas chanter?
1: Mais non.
0: Allez, n'hésitez pas à nous appeler. Oh
1: 36 70 01.
0: Et le numéro est toujours ouvert pour vos messages et vos dédicaces. On attend vos appels, vos voix et votre bonne humeur. Et vous qui nous écoutez tranquillement, ne soyez pas timide. Prenez votre téléphone, lancez-vous et venez partager un petit moment avec nous ici sur Radio Gido. Chaque appel apporte son ambiance et chaque dédicace raconte une histoire. On reste ensemble, on garde le sourire et on poursuit Dédi Live.
1: Et ça donne de l'espoir.
0: Radio Gido, votre radio, votre voix, votre rendez-vous. Du lundi au vendredi, à partir de
1: 8h.
0: Jusqu'à
1: 9h, jusqu'au Flash Info, si je ne m'abuse.
0: Et ça, dring dring.
1: Gido, bonjour.
0: Gido, bonjour à vous.
1: Merci.
0: Oulé.
1: Ça fait plaisir.
0: Anniversaire que nous souhaitons à tous les natifs du 12 octobre. Bon anniversaire à vous, mesdames et messieurs. Wilfried, c'est ton jour aujourd'hui. Donc à tous nos Wilfried, bonne fête à vous. J'ai l'impression de faire un monologue, j'ai l'impression d'être toute seule.
1: Mais non, mais...
0: Je
1: réfléchissais à un truc...
0: C'est-à-dire ?
1: Pour t'embêter un petit peu.
0: Ah, d'accord. Bah, je trouve que la réflexion, elle est longue quand même. Hein. Eric, maintenant je te laisse animer. Tu fais comme si je n'étais pas là.
1: Alors, ça va être compliqué, parce que tu nous es indispensable.
0: Ben non, moi je ne dis plus rien, je te laisse animer l'émission des D-Live.
1: Ok, si tu veux. Alors, je voulais profiter aussi pour remercier tous ceux qui ont été là samedi pour la journée. En même temps, une petite dédicace au Robinson, là-bas au marché de RS. Merci aux slammers, merci à la bande qui ont animé là-bas. C'est un événement qui s'est passé samedi et ça s'est hyper bien passé, grâce à l'organisation.
0: Et c'était quoi comme événement?
1: En dit talent.
0: D'accord.
1: Au marché de solidarité RS.
0: Et tu veux partager avec nos auditrices, nos auditeurs?
1: En fait, il y a eu un petit programme musical et c'était quand même bien sympa. Il y a eu des groupes de gospel, des slammers, etc. Et c'était quand même bien sympa parce que ça emmène de la vie dans nos quartiers populaires. Du coup, voilà, je voulais simplement remercier tous ceux qui ont pu œuvrer pour cet événement-là. Et puis en espérant qu'il y en aura d'autres, qu'on puisse faire plaisir dans d'autres quartiers. Qu'est-ce que tu en penses si on fait une petite pause musicale? Ça va peut-être faire appeler les gens.
0: Ben justement, nous avons quelqu'un en ligne.
1: Dido, bonjour.
0: Dido, bonjour.
3: Radio Dido.
0: Oui, monsieur, vous êtes bien Radio Dido.
3: Ben bonjour à tous les deux.
0: Bonjour à vous, monsieur.
3: Bonjour à le pays et bonjour à tous ceux qui sont au champ et tous ceux qui travaillent. Voilà, tous ceux qui sont malades, faut pas oublier qu'ils sont malades.
0: Oui.
3: Et puis un petit morceau hein, de Man, mon petit cousin, Miguel Salé.
0: Ok. Voilà.
1: Oui.
3: Oui. Simon Wilson, un petit cousin, Miguel Salé.
0: Oui.
3: Comme le petit frangin, là, il vient de parler, là, voilà. Merci.
0: Merci à vous.
1: Olé.
0: Olé,
1: bonne journée.
0: Et la nième et Olé.

0: on est toujours ensemble sur Radio Djido, auditrices, auditeurs. On espère que vous êtes en forme, on garde le sourire, on garde la bonne humeur et surtout on ne débranche pas les téléphones. Vous êtes nombreux et nombreux à nous écouter, que vous soyez à la maison, au travail, sur la route ou en train de vaquer à vos occupations. Alors profitez de ce moment pour faire passer un message, envoyer une pensée à quelqu'un qui vous est cher ou tout simplement partager un peu d'amour autour de vous. Parce qu'un simple bonjour peut illuminer une journée, parce qu'une petite dédicace peut faire plaisir et parce qu'un appel peut rapprocher les gens. Dédi Live, c'est aussi ça, le plaisir de se retrouver et de partager. Alors, on rappelle le numéro, Alex.
1: 36 70 01.
0: Notez-le, mémorisez-le, partagez-le avec vos proches et surtout, appelez-nous comme cette personne en ligne, Djido.
1: Bonjour.
0: Bonjour, bonjour.
2: Bonjour. Bonjour.
0: À Bozoussin.
2: Ça va, Alex?
1: Tranquille. Comme un lundi.
2: Le week-end.
1: Non, comme un lundi.
2: Bonjour à vous deux, voilà, bonne journée, bonjour à tout la Kanaki, bonjour à toute la famille qui est à l'Utula, à Michelin là-bas. Bonne journée, voilà, on est là-bas, bonjour les papas, les mamans, les frères, c'est ce que je prends. Bonne journée, et puis aussi, bonne journée. À la famille sur le maire. Bonne début de semaine. Et voilà. Aussi à nos malades et pourquoi le temps à tous les travailleurs. Et puis voilà. Pourquoi la prise de conscience aussi. Pourquoi la route.
0: Oléti. Oléti à Tchakouat.
1: Tu veux un petit morceau? Oui.
2: Est-ce
0: qu'il y a le riff, là? Ok.
2: On vient commencer la semaine.
0: Ok.
2: Et puis de famille aussi sur Païta. Voilà. Et puis, ça va tout. Bonne fin de semaine à vous deux.
1: Oui.
0: On était à ta place.
1: Oui, bon courage. Doucement sur la route.
0: Bonne semaine. Bon courage. Oléti.
2: Bonne semaine, merci.
0: Olé. Bien, Alex, allez, comme tu l'as dit, on se fait cette pause musicale.
1: Avec plaisir.
0: On l'a fait avec le groupe Scorpion. Un peu de douceur.

0: de quoi nous faire rappeler des sacrés souvenirs.
1: Ah, ça c'est sûr.
0: Alors, qui est prêt à prendre la parole? Qui veut envoyer un message à la famille, aux amis, aux collègues ou à sa moitié? Il y a le micro qui vous attend. Et pendant que vos appels se préparent, on continue de faire vibrer les ondes avec de la bonne humeur et des belles dédicaces. Car vous êtes sur Radio Jido et c'est toujours Dédi Live. On reste ensemble, on reste connecté et surtout, on se fait plaisir.
1: Et on emmène un peu de sourire et pour changer les... Comment dire? Pour changer les humeurs de chacun des gens qui sont tristes.
0: Allez, rappelle le numéro
1: 36
0: Alex.
1: 70 01.
0: À vous, à la 491, la pensée est toujours présente pour vous. Vous qui êtes dans la maladie, qui êtes à la maison ou qui êtes dans les différents dispensaires ou hôpitaux du pays.
1: Prenez soin de vous.
0: Et bon rétablissement surtout. Et ça, dring dring au standard.
1: Jido, bonjour.
0: Allô, bonjour.
1: Merci. Ça fait deux fois déjà. Je sais pas ça veut dire quoi, mais ça fait deux fois déjà.
0: Jamais deux sans trois, tu vas voir.
1: Tu vas nous porter la poisse.
0: Mais ne dis pas ça, au contraire. La poisse, c'est un mot que nous, on ne supporte pas dans le Dédi Live. N'est-ce pas, Alex?
1: C'est ça.
0: Mais alors, pourquoi tu l'as dit?
1: Mais parce que c'est sorti tout seul.

0: Et ça dwing dwing au standard.
1: Dido, bonjour. Je vais rien dire.

0: message d'anniversaire, message d'encouragement. Et surtout à nos frangines et frangins qui travaillent dans les différentes mines de Kanaky et qui sont au volant de vos camions. Bon courage à vous.
1: La banque de Caleco qui fait la propreté. Voilà, on est toujours là où il faut. Toujours branché sur la bonne fréquence. Avec la bonne ambiance.
0: Et un petit bébé plein. 8h30.
1: Déjà ?

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0: excellent album de Slimane, où vous pouvez trouver des titres comme Nouvelle-Île, Pardon, Pays haineux, Réseau en featuring avec Quito, pas mal d'ailleurs le titre Réseau, Rivière Salée que vous venez d'entendre. Voilà, ça nous a été demandé par un fidèle auditeur sur le Canal K.
1: J'avais jamais entendu jusqu'au bout.
0: Ah bon ?
1: J'entendais toujours des bruits dans les... Non, pas dans les pubs, mais... Oui, il y en a une dans une pub qui tourne, mais on l'entend pas jusqu'au bout.
0: D'accord.
1: Alors du coup...
0: Mais en tout cas...
1: Ça fait plaisir.
0: Bien sûr.
1: Ça donne le sourire.
0: Ah bah oui.
1: Surtout quand c'est quelqu'un de local qui le fait.
0: Slimane, très connu hein, dans le monde du hip-hop, de la danse, du slam également. À qui l'on souhaite un bon courage, une bonne continuation. Voilà, petit frère.
1: Un petit coucou à sa jumelle après, derrière.
0: Justement, je me suis dit, à quel moment tu vas nous la sortir, celle-là, quand même. Bien sûr. Hein.
1: Et un grand merci à eux deux pour l'animation samedi.

0: Allez, allez, on rappelle le numéro, Alex. Allez, allez, allez, c'est toi qui anime l'émission, là. Allez, go, feu, patate.
1: 36-70-01.
0: Ah oui, oui, on s'endort pas sur ses lauriers. Hein. Allez, on anime, allez. Vas-y, vas-y, vas-y, anime, allez.
1: Mais je suis quelqu'un d'animé, déjà.
0: Ah ben, bah, justement, bah, puisque t'es quelqu'un d'animé, alors anime aussi le Dédi Live.
1: Je vais envoyer des animés si je suis quelqu'un d'animé.
0: On va y arriver, on va y arriver. Alors, qui est prêt à prendre la parole? Qui va envoyer un message à la famille? Et pendant que vos appels se préparent, on continue de faire vibrer les ondes avec de la bonne humeur et de belles dédicaces. Vous êtes sur Radio Djido, Dédi Live, on reste ensemble, on reste connectés et surtout...

0: Allez, allez, Alex. Faut pas chanter, il faut animer. Allez, allez. Allez.
1: Ah oui, c'est vrai, et si je chante, il va pleuvoir.
0: Allez, c'est un appel en ligne.
1: Dido, bonjour.
0: Dido, bonjour.
2: Allô.
1: Oui, allô.
0: Oui.
2: Bonjour.
0: Oui, bonjour. Bonjour à vous.
2: Ça va?
0: Oui, ça va très bien, merci.
2: Ben, j'appelle de IAI.
0: De IAI. Vous êtes où?
2: Oui, on est dans les Hauts-de-Guignan.
0: Ah,
2: on parle de ma famille, tout le monde. Il y a un cousin qui arrive par moto aujourd'hui.
0: Oui.
2: Je le crois.
0: Oui.
2: Donc, voilà, on pense à la famille, à Manouk. On pense à la famille, les enfants qui nous vacances. Nous avons de la famille, nous sommes en or, Mirac, la Puy-Bon, et à Nina. On pense aux enfants et des parents. On souhaite des bonnes vacances pour les enfants. Et bon courage pour les parents. Mais actuellement, il y a la grippe qui fait du mal. Alors, il y a des gens qu'on voit plus, qui sont dans des caves. Ben, on fait de prier pour tout le monde. Et puis, que l'amour règne dans les familles, quoi. On essaie de s'entendre, de prier, que Dieu nous garde, chacun dans sa région, dans son pays. Au Maroc, ben, Dieu, pour le monde égal, mais à Douga, on pense à vous, on fait le tarab, on vous souhaite bon courage.
1: Merci
0: beaucoup.
1: Olé.
2: Et puis, on vous déclare ton morceau.
0: Oui, dites-nous.
2: Et c'est ma femme qui est ici à côté. On veut un morceau de Jean-Pierre Swan, des amis Swan.
0: Ah, ou Cognac.
2: Et bien, c'est le même. Ça, je vais avoir.
0: Okay.
2: Allez, bon courage.
1: Merci.
0: Oh, Malié.
2: Merci.
0: Ah, trop bien, merci beaucoup.
1: Ça va encore rappeler des souvenirs, tout ça.
0: Oui, bien sûr.
1: Quand je courais avant.
0: Alors, lève-toi et marche.
1: Ah là là.
0: Mesdames et messieurs, on continue, on ne s'arrête pas en si bon chemin. Vous êtes toujours en direct sur Radio Jido et vous êtes bien dans votre rendez-vous dédié live. Alors ?
1: Un petit coucou à notre avocate préférée.
0: Dédié live, c'est ?
1: C'est l'émission qui part en live.
0: Mais le contact téléphonique.
1: Ah, le contact téléphonique. 36 70 01.
0: Et nous espérons que vous serez toujours aussi nombreuses et nombreux à nous suivre, que vous soyez au volant, en pleine activité. On vous accompagne partout et surtout, on garde le contact. Un petit coucou particulier pour le papa hier avec le petit Welek. Voilà, ils vont se reconnaître du côté de Livouns. Comme promis, une dédicace pour vous. Et surtout un bon lundi.

0: Et du coup, Kenji,
1: oui.
0: le programme d'après, c'est le Flash Info,
1: oui.
0: la boîte à partage,
1: oui.
0: et Freedom, si je ne m'abuse.
1: Exactement.
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1: Notre pause musicale avec monsieur Jean-Pierre Souane.

0: souvenir interprété par Jean-Pierre Souane, et vous qui nous écoutez sans avoir encore osé appeler, eh bien aujourd'hui c'est peut-être votre tour. Pas besoin de grands discours, un simple bonjour, une pensée ou une chanson peuvent suffire à faire plaisir. Ici c'est votre espace, votre moment, votre radio, mon partage, on échange et on reste proches les uns des autres. Nous avons une personne en ligne.
1: Dido, bonjour.
0: Dido, bonjour.
2: Bonjour.
0: Oui.
2: Non, c'était juste pour vous remercier du petit morceau à Jean-Pierre Swann que vous venez de nous faire passer.
0: Ah ouh. Il n'y a pas de souci, madame.
1: Avec plaisir.
2: Le temps d'avant, hein.
0: Oui, quand c'était les...
2: Merci beaucoup à vous deux. Bon courage.
0: Le temps d'avant où les claquettes, c'était joli encore. Hey yo,
2: hey yo, papi.
0: Hey yo, Malie.

0: Eh bien, j'ai petit lundi aujourd'hui, où on dit plus communément petit dimanche. Donc, c'est la fin, on arrive à la fin de notre émission, Alex.
1: Déjà, on a fini notre émission.
0: Ben oui. Comme je me suis sentie un peu toute seule à animer l'émission et comme t'étais là sans être pas là, ben voilà quoi.
1: Ah là là.
0: Donc, bien merci à toi. On se retrouve demain matin.
1: Ben avec plaisir.
0: Ok. Dans la joie et dans la bonne humeur. Hein.
1: Mais oui.
0: Voilà. Un peu plus en forme, on va dire.
1: Voilà.
0: Voilà.
1: On va dire ça.
0: Ok. Merci à toutes les personnes qui ont pris le temps, qui a eu le soin de nous appeler. Merci beaucoup pour tous vos appels. Et puis, l'émission Didi Live se poursuivra demain matin à la même heure, de 8h jusqu'à 9h, dans la joie et la bonne humeur. Dans les écouteurs et les haut-parleurs, comme dit notre ami Boaïs. Donc voilà.
1: Il est là demain ou non?
0: On t'entend pas.
1: Il sera là demain ou...
0: Non, il sera pas là demain. C'est pas sûr qu'on puisse le retrouver toute cette semaine.
1: Il a pris sa semaine.
0: Oui.

0: Merci encore une fois à vous toutes et à vous tous. Dans quelques instants, le Flash Info, mais bien avant, une page de publicité.
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0: Et bien place à présent au Flash Info avec votre journaliste Naïda Wamaï.
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5: Oui, bonjour à tous. Bonjour Néla. Donc, le Flash Info Air Calais annonce ce lundi la remise en service de l'A330 Neo immobilisé hier matin, donc après une panne technique. L'appareil a été réparé et déclaré apte au vol en toute sécurité en milieu de journée, permettant à la compagnie de réorganiser son programme et de relancer progressivement ses rotations internationales. Les vols SB740 Nouméa-Singapour et Singapour-Nouméa annulés. Donc sont désormais reprogrammés. Le SB 740 décollera de Nouméa à 1h du matin, donc c'était cette nuit, pour une arrivée à Singapour à 7h20 heure locale. Le SB 741 quittera Singapour à 11h10 avec une arrivée à Tantouta à 22h50 le même jour. Cette réorganisation entraîne un ajustement en cascade des rotations de la flotte pour remettre le programme à l'heure et limiter les impacts sur les passagers. Air Calais modifie également les horaires des vols long courrier SB 500 et SP 501, initialement prévu dans la nuit du 12 octobre. Le SB 500, donc Nouméa Bangkok Paris, partira finalement à 13h30 aujourd'hui pour une arrivée à Bangkok à 19h55 ce soir. Il repartira à 22h avec une arrivée à Paris à 5h45 le 13 octobre. Et le SB 501 Paris Bangkok Nouméa décollera de Paris à 9h25 le 13 octobre et arrivera à Bangkok à 2h20 le 14 octobre, puis repartira à 4h35 pour une arrivée à Nouméa à 18h30. Une communication de la ville de Dembéa dans la nuit du samedi 10 au dimanche 11 octobre, un incendie s'est déclaré dans une maison située rue Monode à proximité du CISE. Le bâtiment était inoccupé au moment des faits. Aucune victime n'est à déplorer. L'incendie a été maîtrisé grâce à l'intervention des sapeurs-pompiers qui ont notamment procédé à l'évacuation de cette bonbonne de gaz présente sur les lieux. Cette maison accueille en journée l'association Hippocamp qui accompagne des personnes en situation de handicap. La police municipale et la gendarmerie sont donc intervenues sur place afin de procéder aux premières constatations. Une enquête est actuellement en cours afin de déterminer les circonstances et l'origine de l'incendie, qu'elle soit accidentelle ou criminelle. Toute personne disposant d'informations susceptibles de contribuer à l'enquête est invitée à contacter la gendarmerie en composant le 17. Le centre opérationnel de surveillance et de sauvetage de Nouvelle-Calédonie, le COSNC, a été mobilisé le samedi 10 octobre au matin à la demande du MRCC Honiara pour une opération d'assistance en mer aux îles Salomon, un ferry Lauka, avec 88 personnes à bord étaient en détresse au large de Vanikoro après une avarie survenue dans sa zone de responsabilité. Face à la gravité de la situation et en accord avec le Haut Commissariat dans le cadre des coopérations régionales, le COSENCR a coordonné l'envoi d'un avion CASA de l'escadron de transport 52 basé à la Tantouta. L'appareil a été engagé dans l'après-midi pour larguer du matériel de survie sur zone en appui des autorités salomonaises. L'intervention s'inscrit dans la continuité des mécanismes d'entrée d'entre centres de coordination du Pacifique permettant une réponse rapide aux détresses maritimes dans la région. Et puis politique, le FLNKS a finalement fait entendre sa voix à l'ONU malgré l'absence de Christian Théin et Dimitri Théin Kenegay, privés de visa américain selon le mouvement. C'est donc Jean-Baptiste Diala, membre d'Urgence Kanaki, qui a porté le message devant la 4e commission. Il a dénoncé les décisions imposées sans consensus par l'État français depuis 2021 du maintien du 3e référendum à la réforme du corps électoral qu'il juge à l'origine des violences de 2024. Le FLNKS refuse à la criminalisation des militants indépendantistes et réaffirme son combat pour l'autodétermination, son contentieux sur le référendum de 2021 et sa demande d'obtenir un statut d'observateur à l'ONU, tout en soutenant la revendication du Vanuatu sur Matthew et Inter. Et puis enfin, la province sud a lancé à partir de ce lundi 12 octobre un chantier de renforcement de la chaussée sur la voie express numéro 2, donc entre l'échangeur de Panda et le pont de Dembéa dans le sens sud-nord. L'opération programmée sur 2 semaines pendant les vacances scolaires vise à remettre à niveau l'accotement en tirant la terre accumulée au fil du temps, puis à renouveler l'enrobé sur une surface totale de 10 000 mètres carrés. Financé à 100% par la province sud pour un montant de 42 millions de francs, ce chantier s'inscrit dans le programme pluriannuel d'investissement de la collectivité. Les travaux sont réalisés de jour de 7h à 16h. Ces interventions, bien sûr, vont donc entraîner des perturbations importantes sur la circulation. La voie express est réduite à une seule voie dans le sens sud-nord et la bretelle d'insertion puis Panda vers le nord est fermée. Pour contourner cette fermeture, eh bien une déviation est mise en place via la VE2 en direction du sud avec sortie à l'échangeur d'Apogoti avant de reprendre la voie express vers le nord. La fin du chantier est prévue pour le vendredi 23 octobre sous réserve de conditions favorables afin de limiter au maximum l'impact sur les usagers pendant cette période de moindre trafic. Voilà qui referme ce Flash Info. Merci à vous de l'avoir suivi. On se retrouve tout à l'heure pour d'autres infos, donc pour le journal complet de la mi-journée, donc à 11h30 pour les titres et le journal complet de la mi-journée à 12h. Et je serai bien sûr en compagnie de ma collègue Taliaou Vaisala. Bonne journée à tous et à tout à l'heure.
0: Eh bien, merci Naïd. Et quant à nous, eh bien, dans quelques instants, la boîte à partage.

0: dans lesquels...
1: Allez les amis, on poursuit cette belle matinée sur Radio Judo. Après les messages, les petits mots et les belles dédicaces, on vous propose maintenant un autre moment de partage, de découverte et de convivialité. Ouvrez grand vos oreilles, préparez-vous à embarquer dans un nouvel univers, car voici venu l'heure de la boîte à partage avec la Félina, un rendez-vous placé sous le signe de l'échange, de la proximité, du partage, et qui vous donne rendez-vous pour un moment particulier. Alors installez-vous confortablement, restez bien à l'écoute, laissez-vous porter par cette belle émission. La boîte à partage avec la Félina, c'est maintenant sur Radio Judo. Bonne émission à toutes et à tous et surtout restez connectés. Bonjour Nina.
2: Bah dis donc, quelle introduction.
1: Ah bon, oula.
2: On rigole plus sur la boîte à partage. Comment est-ce que
1: si,
2: ça
1: on
2: va
1: rigole toujours.
2: Oui, il faut toujours rigoler, faut rigoler, comme disait l'autre. Comment est-ce que ça va bien?
1: Ça va très bien, merci.
2: On a une invitée déjà assise à table, mais les présentations, comme d'habitude, les bonjours et les salutations à toutes les personnes qui nous écoutent aujourd'hui. À savoir qu'aujourd'hui, eh bien, les fêtes à souhaiter sont adressées aux Edwig, Edwin, Edwina, Edwin et Enora et Ela. Donc nous
1: et
2: sommes
1: Wilfried.
2: Wilfred.
1: Wilfred.
2: Toi, c'est Wilfried pour toi?
1: Moi, j'ai hormis le E, donc.
2: Ok. Bon, ben voilà, on leur souhaite à toutes et à
1: tous.
2: J'ai
1: mis le E de côté.
2: Pourquoi?
1: Je sais pas, parce que j'ai l'habitude de Wilfried, pas Wilfried.
2: Bon, ça promet une semaine qui va commencer comme ça.
1: Wilfried!
2: Pourquoi pas? Voyons. Et nous avons une invitée, on le disait.
1: Tout à fait.
2: Je te laisse la présenter.
1: Alors, Madame Catherine Poëdi, parce qu'avec Madame Catherine Poëdi, eh bien, nous allons parler des 30 ans de la maison où Gabrielle Poëdi, où chaque jour, des enfants et des adultes vivent, apprennent, avancent et grandissent au rythme de leurs possibilités. Ici, le polyhandicap fait partie du quotidien, mais il ne résume jamais une personne. Derrière chaque parcours, il y a une histoire, une personnalité, des envies, des familles et des projet de vie. Et la maison Gabrielle Poëdi est bien plus qu'un établissement médico-social, c'est un lieu d'accompagnement, de lien humain et de solidarité où chaque progrès compte, chaque sourire a son importance et où l'objectif est de permettre à chacun de vivre avec le plus d'autonomie et de dignité possible. Mais accompagner des personnes en situation de polyhandicap représente aussi de nombreux défis pour les familles, pour les professionnels et pour la structure elle-même. Donc voilà pourquoi eh bien, aujourd'hui nous recevons la présidente de la maison Gabrielle Poëdi, Madame Catherine Poëdi. Madame Poëdi, bonjour.
3: Alors bonjour à toute l'équipe de Judo, merci de m'accueillir ce matin. Et bonjour bien sûr à toutes les personnes qui peuvent nous écouter ce matin. Alors juste, on va tout de suite commencer par un tout petit correctif. En fait, c'est les 30 ans de l'association APEHNC qui porte effectivement, qui est gestionnaire de la maison Gabrielle Poëdi, mais pas que, puisqu'on a un deuxième établissement, le SAGE, qui est situé à Montravel. Voilà. C'est les 30 ans de l'association, en fait.
1: D'accord. Et au bout de 30 ans, c'est 30 ans quand même d'histoire, c'est 30 ans de transmission. C'est une étape symbolique pour l'association. Lorsque vous regardez le chemin parcouru, quelle est la première émotion qui vous vient, Madame Poëdi?
3: Ouf. Que ça a été un chemin long, difficile, semé d'embûches, mais aussi... régulièrement traversé par des grandes joies, hein, des bonheurs, notamment quand on a pu commencer à accueillir dans des conditions qui satisfaisantes des personnes en situation de handicap très sévère. Donc oui, il y a eu aussi des grandes joies, mais c'est le chemin des associations qui sont des associations qui accomplissent une mission de service public est souvent extrêmement difficile. En matière de handicap, le territoire part de très, très, très, très, très loin.
1: Et si vous devez raconter à nos auditrices et nos auditeurs une histoire ou un moment fort, lequel choisirez-vous?
3: Alors, je pense que, en effet, ça a été une grande victoire que d'obtenir la construction de la maison Gabrielle Poëdi. Nous avons obtenu cet accord-là de Madame Thémereau, à l'époque où elle a été présidente du gouvernement. Donc, si je me souviens bien, ça a été signé en 2005, tout début 2005. Et après, ça a été encore très long. Hein. Ça prend beaucoup de temps de construire un gros bâtiment comme ça, puisque la construction a été terminée en 2012 et les premiers enfants accueillis l'ont été à partir de 2013. Donc, c'est sûr que ça a été quand même un moment extrêmement important. Bon, il y en a eu d'autres aussi, hein, mais c'était un chemin fait au départ de toutes petites victoires. Et puis petit à petit, voilà, on a commencé à grandir et à gérer des projets plus ambitieux.
1: La maison Gabrielle Poëdi, Madame Poëdi, ce sont avant tout des femmes et des hommes. Quelles personnes ont particulièrement contribué à construire cette histoire et à faire vivre son identité ?
3: Alors, au départ, nous, on est une association de parents, hein. D'ailleurs, c'est dans notre cycle, Association des parents d'enfants handicapés. Au départ, on était un tout petit groupe de quelques familles qui avions donc en commun d'avoir un petit enfant, un très jeune enfant, puisque l'association a 30 ans, donc aujourd'hui, nos enfants sont de grands adultes, mais à l'époque, c'était de tout petits enfants, en situation de polyhandicap, qui avions pris conscience que il n'existait pas grand-chose pour l'accompagnement de nos enfants, donc... Voilà, on s'est réunis d'abord pour s'entraider. Je pense qu'on avait besoin aussi d'échanger et de nous entraider entre familles. Et puis petit à petit, de commencer à proposer des projets pour un meilleur accompagnement de nos enfants. Donc c'est ce petit noyau-là de départ qui a construit l'association. Alors de ce petit noyau-là, aujourd'hui, il ne reste plus beaucoup de parents, un certain nombre de parents. On a eu des décès malheureusement dans notre association. Ces parents ne sont plus là ou pour d'autres raisons ont quitté l'association. Certains ont perdu leur enfant. Après ils ont quitté aussi l'association. Mais voilà, c'est resté quand même le fil conducteur. C'est bien ça, c'est une association de parents. Ce qu'on rappelle très très très souvent et chaque fois qu'on le peut aux institutions, on n'est rien d'autre que des parents. On n'avait pas vocation à devenir des gestionnaires, à gérer finalement ce qu'il faut bien appeler des entreprises. Parce que à partir du moment où il y a plus de 90 salariés, on est dans un système d'entreprise pour lequel on n'avait pas été formé. Donc on a appris sur le tas comme on a pu.
1: Et alors là, on parle de la maison Gabrielle Poëdi. Est-ce que vous pouvez nous présenter la PEH ?
3: Alors c'est ça, la PEH, c'est cette petite association de parents. Comme je le disais, donc nous, au départ, ce qu'on voulait, c'était échanger entre nous entraider, commencer à présenter quelques petits projets pour un meilleur accompagnement de nos enfants. Surtout, je pense que la différence, il me semble en tout cas à l'époque, qui pouvait exister entre nous et d'autres assos, c'est que on a été très rapidement sur le plan des droits, faire reconnaître des droits à nos enfants. Et c'était pas le cas en fait. Hein. Quand on regarde bien, il n'y avait pas de loi encadrant le handicap. Et donc, ces droits-là, ils n'existaient pas vraiment, en tout cas, pas de manière concrète et explicite. Et je pense que c'était ça aussi notre combat, on va dire, hein, de batailler pour que les personnes handicapées en Nouvelle-Calédonie aient des droits et puissent bénéficier d'un accès à ces droits. Parce que c'est bien de reconnaître des droits, mais quand les gens n'ont pas accès pour les exercer, voilà, c'est comme s'il n'y avait rien, en fait. Voilà, donc je pense que ça a été aussi une très grande ligne de force de notre assos. Ça reste une grande ligne de force, puisque, entre autres choses qu'on a contribué à construire dans le pays, il y a le collectif handicap, qui, lui, travaille, je dirais, essentiellement sur la question des droits des personnes.
1: En tant que présidente, Madame Poëdi, quelle est votre plus grande fierté au cours de cette aventure ? Et à l'inverse, quel a été le défi qui vous a le plus marqué ?
3: Ah, oula, le défi, je crois que je suis toujours dans le défi, parce qu'il y a effectivement ce qu'on a obtenu en 30 ans, mais on a complètement conscience qu'il reste encore beaucoup, beaucoup, beaucoup à obtenir, et je pense que les associations n'ont pas fini de batailler sur le terrain. Donc le défi, il est toujours là. Hein. C'est chaque petite victoire, c'est un défi relevé, mais il reste encore beaucoup de choses à construire en Calédonie en matière d'accompagnement de la personne en situation de handicap. Après, fierté, je ne sais pas si on peut parler de fierté, mais en tout cas, moi, je pense que ce qui était très important pour Gabriel, mon époux et moi, au départ, c'était vraiment de faire reconnaître les spécificités du handicap dont était porteur notre fils. Donc, ce qu'on appelle le polyhandicap, c'est probablement la forme de handicap la plus sévère qui puisse exister. Et il fallait faire reconnaître les besoins spécifiques. Et c'est vrai que dans le texte de loi, le polyhandicap est spécifié comme une catégorie particulière. Et donc, je pense que c'est ça la fierté, avoir fait reconnaître que c'est pas n'importe quel handicap. Enfin, je veux pas dire minorer, bien entendu, les autres handicaps. Là n'est pas mon propos, mais on est dans le handicap extrêmement sévère. Donc, ça veut dire qu'il y aura beaucoup de moyens à mettre en face pour accompagner correctement la personne tout au long de sa vie.
1: Et les 30 ans, c'est pas rien, c'est aussi l'occasion de se tourner vers l'avenir. Alors, qu'avez-vous envie de transmettre à la nouvelle génération ?
3: Essayer de commencer à penser que nous-mêmes, nous sommes des associatifs vieillissants et qu'on aurait bien besoin de relève. Après, je pense que c'est utopique d'imaginer qu'il puisse y avoir facilement une relève dans un rôle de bénévole, puisqu'on est complètement bénévole, avec des responsabilités beaucoup trop lourdes pour des bénévoles et pour des parents. Donc ça, je pense que je suis pas sûre qu'il va y avoir une relève, en tout cas pas sous cette forme-là. Donc il faut qu'il y ait un relais maintenant institutionnel. Il faut qu'on réfléchisse à un mode de gestion des établissements médico-sociaux qui représente, parce que évidemment il n'y a pas que nous, hein, il y a plusieurs établissements médico-sociaux en Calédonie, ça représente un budget important pour le pays et c'est complètement confié à des associations, donc à des bénévoles. Je pense qu'il est temps qu'on sorte de ça et qu'on assure des bases beaucoup plus solides. Parce que bon, le problème des bénévoles, c'est que, surtout quand ils sont vieillissants, c'est que quand ils disparaissent, que se passe-t-il pour l'association ? Je profite de ce petit moment pour présenter mes condoléances à la famille, mais une des associations du collectif vient de perdre son président ce week-end. Il s'agit de l'association France Alzheimer. Je ne suis pas sûre que quelqu'un est capable de dire qu'est-ce qui va advenir de cette association aujourd'hui que Pierre nous a quittés. Voilà, donc le problème, il va se poser de cette manière-là pour toutes les associations. Donc là, il y a vraiment, vraiment un travail qui ne peut se faire que à partir d'une volonté politique de réflexion et de co-construction, parce qu'on ne veut pas non plus être évincé.
1: Après 30 ans d'histoire, quel regard vous portez sur l'avenir et quelles sont vos ambitions pour les prochaines années ?
3: Alors, l'avenir, de toute façon, comme je disais tout à l'heure, il y a encore énormément de choses à construire en matière d'accompagnement de la personne handicapée, quelle qu'elle soit. Je ne parle pas que des personnes en situation de polyhandicap. D'une manière générale, les choses ne sont pas... D'abord, il n'y a pas vraiment de politique du handicap en Nouvelle-Calédonie. Donc, si j'ai une ambition, c'est celle-là. Il faut que le pays se dote d'une véritable politique du handicap. Et cette politique-là doit reconnaître deux choses essentielles. D'abord, partir d'une étude de besoin. Qui sont parmi nos concitoyens les personnes en situation de handicap et de quoi ont-elles besoin ? Il faut qu'on parte de cette étude qui n'a pas été faite. Et je dis toujours que ça me paraît toujours un peu fou. Je prends toujours la comparaison d'un parent qui irait faire les courses, mais sans savoir vraiment pour combien d'enfants, parce qu'il n'a pas clairement à l'esprit combien d'enfants il a, donc il prend au hasard, il met dans le caddie. C'est un peu comme ça que ça fonctionne. On n'a pas une étude de besoins fine. C'est pas seulement une question de nombre. Oui, bien sûr, le nombre, ça c'est une chose importante, mais quels sont exactement les besoins des personnes ? Parce que les besoins sont extrêmement variables. Non seulement ils vont dépendre du type de handicap, de la situation de la personne, mais en Nouvelle-Calédonie, c'est très important, ça va dépendre aussi de là où habite la personne. Il y a des différences considérables entre l'habitat citadin, l'habitat plus rural, l'habitat en tribu. Enfin voilà, il faut tenir compte de tout ça, quels sont les besoins et les désirs de la personne. On part de là pour construire une politique, et ensuite cette politique, elle doit dérouler le parcours de vie de la personne, ce qui est absolument pas fait. C'est-à-dire que le handicap, lorsqu'il est par exemple annoncé à la naissance, eh bien, il va pas disparaître, hein, il sera là jusqu'à la mort de la personne. Et pareil pour le handicap qui arrive en cours de vie. Et là, c'est encore un autre chapitre parce qu'on se bat beaucoup au niveau du collectif handicap pour qu'il y ait beaucoup plus de prévention. Il y a énormément de handicaps qui surgissent en cours de vie, notamment chez les gens jeunes, suite par exemple aux accidents routiers bien trop nombreux en Calédonie. On parle des morts, mais on oublie de dire que dans la voiture, il y a peut-être eu aussi une personne qui n'est pas morte, mais qui va rester lourdement handicapée. Les problèmes des addictions. Donc voilà, c'est après, une fois que le handicap est installé, il reste jusqu'à la mort. Donc il faut penser le parcours des personnes.
1: Donc on rappelle à nos auditrices et à nos auditeurs que vous êtes Madame Catherine Pouedi, présidente de l'association
3: Des parents d'enfants handicapés.
1: Des parents d'enfants handicapés.
3: APEH.
1: Voilà. APEH. Alors, parlons des 30 ans, de la célébration des 30 ans, Madame Pouedi. Et quel est le programme prévu?
3: Alors, on va fêter donc ces 30 ans le vendredi 23 octobre. Mais en fait, on va les fêter dans notre établissement de Montravel. D'abord parce que cet établissement, même si au départ il était à Magenta, mais c'est le même, le service d'accueil de jour, qui a déménagé à Montravel il y a maintenant 5-6 ans. C'est notre établissement historique, c'est-à-dire qu'avant même l'ouverture de la MJP, nous avions pu ouvrir ce petit établissement, donc comme je le disais, à l'entrée des tours de Magenta, en 2009. Donc c'est avec lui et à travers lui qu'on a appris à devenir un peu gestionnaire. Finalement, c'est l'ouverture de cet établissement qui nous a donné un peu de formation, hein, qui nous a appris notre rôle de responsable. Donc on tient à lui rendre particulièrement hommage. Il se trouve que cet établissement, il n'a pas vraiment de nom. La maison Gabriel Pouedi, bon ben voilà, il y a un nom qui est associé, même si c'est... En fait, quand on regarde les nomenclatures hexagonales, ce serait à la fois un IME et une masse. Voilà, le service d'accueil de jour, qui donc ne propose pas d'hébergement, lui, il n'a pas de nom. Donc, on va lui donner son nom ce jour-là. Alors, je ne vais pas le révéler aujourd'hui, ce nom. Juste dire que ça va être le nom d'un de nos premiers, juste

0: qui s'adresse davantage au grand public, dont je vais vous parler tout de suite, c'est plutôt effectivement pour les familles, pour les jeunes qu'on reçoit, les bénéficiaires qu'on reçoit, les institutions qui nous financent. Voilà, c'est un peu toutes ces invitations qu'on a envoyées. Et on espère que voilà, ces invitations ont rencontré un écho favorable. Pour le grand public, on donne rendez-vous le mercredi 28 octobre à 17h30 à Art Factory, parce que autour de cet anniversaire des 30 ans, nos jeunes ont réalisé un certain nombre d'œuvres qui vont être exposées. Voilà, donc il y a un vernissage dans ce lieu extrêmement sympathique et chaleureux qu'est Art Factory. Et là, c'est ouvert au grand public et l'exposition restera en place jusqu'au 30 inclus.
1: Jusqu'au 30 octobre.
0: Voilà, du 28 au 30, l'exposition Art Factory, évidemment, l'entrée est gratuite. Voilà, et s'il y a des personnes qui veulent venir au vernissage, elles seront les bienvenues parce qu'il y aura aussi. On travaille avec une art-thérapeute qui est quelqu'un d'extraordinaire, hein, Myriam Grassargue. Qui va expliquer le travail qu'elle fait auprès de nos publics et qui va expliquer le sens de cette exposition qui porte le très beau nom d'empreinte. Donc il y a bien un lien avec la notion de racine, hein, de 30 ans, de la trace qu'on laisse derrière soi, l'empreinte. Et c'est aussi une des préoccupations évidemment de notre association après 30 ans d'existence, mais de toute personne, je suppose, sur cette terre. Voilà, donc exposition Empreinte, Art Factory du 28 au 30.
1: Quels sont les projets pour les futures années à venir?
0: Alors, c'est une bonne question parce qu'on a déjà déposé un projet. En fait, quand on propose un projet d'ouverture d'un dispositif ou d'une structure, ça doit être validé par ce qu'on appelle le COS, qui est le comité d'organisation sanitaire et sociale de la Nouvelle-Calédonie. Donc, on a déposé ce projet auprès du COS qui se réunira pour la validation des projets à venir. En principe fin novembre, donc on attend de voir. C'est plus un dispositif mobile d'accompagnement, nous ce qu'on appelle un accompagnement hors les murs, d'ailleurs le service va porter ce nom, SHLM, service d'accompagnement hors les murs. Il y a un gros gros besoin parce qu'une personne, une personne en situation de handicap, elle peut avoir vraiment besoin d'être accompagnée. Par exemple, dans sa recherche d'une meilleure inclusion sociale, par exemple, ou un accès au logement, ou des démarches diverses et variées, par exemple des démarches qui peuvent être pré-professionnalisantes. Et là, ce n'est pas à l'intérieur de l'établissement que ça se passe, mais c'est à l'extérieur. Et tant que la personne n'est pas encore assez autonome, eh bien, elle a besoin qu'on l'accompagne. Voilà, donc c'est la vocation de ce service. Ça peut être aussi. Être présent, alors c'est un service hors les murs qui est dans d'autres murs, on va dire, c'est un peu plus particulier, mais malheureusement, on est confronté régulièrement à cette situation. C'est ce service qui accompagnera aussi la personne en hospitalisation. On a beaucoup de nos jeunes de la MGP qui sont très fragiles et qui sont malheureusement assez régulièrement hospitalisés. Parfois, les familles, notamment les familles qui sont dans le nord ou aux îles, ne peuvent pas venir. Et c'est très compliqué de laisser un enfant polyhandicapé seul à l'hôpital. Ça met l'équipe hospitalière en grande difficulté.
1: Si vous devez, Nina, peut-être tu as une question?
2: J'écoute, j'écoute.
1: Madame Pouedi, si vous avez un mot qui peut symboliser les 30 ans, quel serait ce mot? Solidarité, courage, partage, espoir?
0: Un peu tout ça. Alors, il faudrait un mot valise pour réunir tout ça. Oui, je pense qu'au départ, oui, c'est de la solidarité. Purement, je crois que ce qu'il y a aussi dans une action associative comme la nôtre, c'est bien sûr, c'est de la solidarité hein, à l'égard de nos concitoyens les plus fragiles, mais c'est aussi quelque part l'envie de dire c'est peut-être une bonne orientation pour le pays de commencer à construire un projet social qui parte des personnes les plus fragiles. Je ne parle pas seulement des personnes en situation de handicap au sens médical, on va dire, du terme.

0: entre guillemets, il y a toutes sortes de fragilités malheureusement dans notre pays, on le sait, hein. On sait que toute une partie de la population est en précarité, c'est une fragilité aussi. On a envie de dire que c'est peut-être ça la manière dont il faudrait se mettre à construire enfin un projet social qui parte de nos citoyens les plus fragiles, ceux qui ont peut-être le plus besoin de solidarité. Et on va peut-être obtenir un pays qui va enfin en finir avec les colères, les violences, peut-être. En tout cas, nous, on y croit. Le prendre soin, ça fait partie de notre ADN. Et on se dit que c'est peut-être ça l'avenir. Ça peut être aussi un message qu'on peut laisser aux jeunes qui sont à la recherche d'un sens à leur vie, notamment à leur vie professionnelle. Eh bien, on leur dit toujours, sache que, en tout cas, l'IA ne peut pas remplacer l'accompagnement humain. Voilà, ça, même un robot hyper perfectionné ne peut pas, par exemple, accomplir des actes simples comme le nursing d'une personne polyhandicapée ou âgée. Donc, il faut y penser aussi dans l'orientation de nos jeunes, hein, aller vers les métiers de l'humain, parce qu'il y a des tas de métiers qui vont disparaître de toute façon. Mais fondamentalement, c'est une valeur dans laquelle on croit. Le prendre soin, oui, c'est une forme de société à laquelle on aspire. En tout cas, moi j'y crois, je veux y croire.
1: Madame Pouédi, on arrive au terme de notre entretien. Tout d'abord, merci à vous de ce moment de partage sur Radio Djido. C'est notre invité et qui donne le mot de la fin. Donc, quel serait votre message pour nos auditrices, nos auditeurs qui nous écoutent et ne pas oublier, rappeler où vont se dérouler les 30 ans et la date. Merci.
0: Voilà, donc petit rappel sur les dates. Donc c'est vrai que la journée même des 30 ans sera le vendredi 23 octobre dans notre établissement de Montravel qui est situé juste en dessous de la Croix-Rouge. Et puis donc pour le grand public et plus largement pour accueillir le plus de gens intéressés, venez donc à partir du 28 au soir à Art Factory à 17h30 voir l'exposition des œuvres des jeunes autour du thème des empreintes, des traces qu'on laisse derrière nous. Et ben, le message, c'est d'abord à l'égard de toutes les personnes qui souffrent d'un handicap, que ce soit des parents qui ont un enfant handicapé ou des personnes elles-mêmes porteuses d'handicap. Surtout, ne restez pas seuls. Rejoignez les associations parce que c'est vraiment ensemble qu'on est le plus fort. C'est vrai que c'est un cliché, mais il est profondément vrai. Il ne faut pas rester isolé. Et voilà. Et puis peut-être un message, on va dire à un autre niveau. Eh bien, moi, j'espère que les institutions qui sont en place aujourd'hui et depuis peu de temps vont peut-être réfléchir à la situation de fragilité de trop de gens dans ce pays et orienter leur projet différemment. Pas seulement dans des constructions somptueuses comme on l'a fait pendant 40 ans. Beaucoup de béton, beaucoup de routes, c'était peut-être nécessaire, mais malheureusement, trop de gens laissés au bord de ces belles routes toutes neuves. Donc voilà, ça c'est un message. Le pays, il a besoin d'une vraie politique sociale et on en est loin.
1: Merci beaucoup, Madame Pouédi. Donc, je rappelle, vous êtes la présidente de l'association APEH, Maison Gabrielle Poédy. Merci à vous de ce temps d'échange.
0: Merci, merci à toute l'équipe.
1: Bonne
0: Bonne journée.
1: continuation, merci. De 30 années d'histoire, d'engagement, de rencontres et d'actions qui méritent que l'on s'y arrête pour mieux comprendre le chemin parcouru, les réalisations accomplies et les perspectives pour l'avenir. Voilà notre Fénina avec notre invitée, Madame Pouédi.
2: Merci beaucoup, Madame Pouédi, pour votre intervention. Et bien sûr, nous ne manquerons pas de revenir vers vous pour parler de cette actualité. Vous le savez aussi, vous avez un créneau qui s'appelle La Santé au service de la population. Tous les mardis, un mardi sur deux, vous aurez aussi l'occasion de faire un retour sur cette grosse manifestation qui va se tenir dans les prochains jours On vous remercie beaucoup pour votre engagement et surtout eh bien, pour la continuité de tout ce que vous avez fait ces dernières années. On vous souhaite aussi un bel anniversaire pour la PEHNC. Merci d'avoir été notre invité.
0: Merci Nina. À très bientôt.
2: À bientôt.

0: Alors, puisqu'on était dans un créneau santé sur la boîte à partage pour ce lundi matin, lundi 12 octobre, eh bien, on va continuer avec la santé, pourquoi pas, hein, puisque c'est ce qu'il nous faut pour rester eh bien, toujours actif et dynamique. Une nouvelle qui nous attriste, nous, du côté de la rédaction, puisque du côté du studio ce matin, puisque du côté du studio, ce vendredi, nous avions, dans la semaine, il y a quelques jours, nous avions reçu le vice-président de l'association Hippocampe. Et le vice-président de l'association Hippocampe a posté, l'équipe qui entoure cette association a fait une publication ce week-end sur sa page Facebook. Cette communication, la voici, la villa de notre villa, celle que nous louions à Coutio, notre refuge, notre maison, notre studio de répète, voilà ce qu'il en reste. Elle a brûlé dans la nuit de samedi à dimanche. D'après un des voisins, le feu a démarré en extérieur dans le jardin de derrière, et quand il a touché la villa, ce fut le grand brasier. Alors, bien entendu, toute l'équipe de l'association Hippocampe qui accompagne les personnes atteintes de maladies psychiques, cette équipe est dévastée et essaie de gérer au mieux sa tristesse, son découragement, en déplorant bien entendu la perte de tous ses biens et pour le propriétaire la perte de la maison familiale. Alors, aucune maison voisine, ça c'est la bonne nouvelle, n'a été touchée. Bien entendu, les pompiers sont intervenus et l'association Hippocampe est bien renaît de ses cendres, hein, puisqu'elle va continuer ses activités. Ça a été le cas déjà c'est le cas aussi pour ce lundi, puisqu'un un atelier cuisine se tient actuellement chez l'un des personnes engagées dans cet accompagnement pour les personnes atteintes, je le disais, de maladies psychiques. Le vice-président était venu nous parler de ce concert qui devait se tenir à Art Factory jeudi dernier avec la troupe, c'est qui s'appelle Ski Vie. On aura l'occasion de les recevoir et de voir aussi également partager avec eux pour voir comment ils se reconstruisent et poursuivent leur action. C'était la petite publication qu'il était important de partager sur ce créneau, la boîte à partage, parce qu'on rigole hein, sur cette émission. Oui. C'est le but, hein, c'est l'esprit. C'est hein. Normalement, on fait venir les gens, et même si on a des sujets qui touchent au cœur, et bien c'est de toujours mettre en avant l'esprit que la vie continue, que on rigole aussi de nos épreuves et de nos réussites. Donc on souhaite et surtout on envoie un big up à toute l'association Hippocampe, et on leur fait savoir par le biais de cette émission partage que vous pouvez revenir quand vous voulez pour nous dire comment est-ce que vous allez et comment est-ce que vous allez poursuivre vos différentes actions.
1: Tu as d'autres infos, Nina?
0: Alors, les autres infos, c'est qu'aujourd'hui, lundi 12 octobre, c'est la journée mondiale de l'arthrite, organisée pour sensibiliser à cette maladie inflammatoire. Donc toutes les personnes qui ont des difficultés hein, justement au niveau des mains, au niveau des membres inférieurs aussi, il y a quelque chose qui marche très bien hein, quand on souffre un peu d'arthrite, c'est de vous faire des cataplasmes d'argile verte. Ça soulage, comme également des cataplasmes de feuilles de chou vert. Ça soulage. Ça va être une journée très axée sur notre bien-être et notre santé, n'est-ce pas?
1: Faut bien commencer la semaine.
0: Donc voilà, la journée internationale de solidarité avec les peuples amérindiens, parfois appelée journée de résistance autochtone, parce que c'était hyper stimulated, comme dit la jeunesse, Christophe Colomb. Et il avait
1: Christopher Columbus.
0: Voilà, voilà. Alors, j'ai plus vraiment les dates, mais il me semble que c'était 1400 quelque chose, où il allait conquérir les terres vierges. Et quand il est arrivé aux États-Unis et qu'il a vu les personnes un peu sortir de la végétation, il pensait qu'il était en Inde. Et donc il a fallu qu'on lui explique que non.
1: 1492.
0: Voilà. J'avais pas les deux derniers chiffres. Donc il s'est dit ok, parce que c'était à travers ces longs voyages qu'il formulait. Quand il arrivait, je pense qu'il était soulagé parce que c'était le moment d'aller vers la route des épices et tout ça. Un des personnes sur le bateau a dit crier terre, terre. Et voilà, il est arrivé comme ça, il a été à la rencontre des peuples amérindiens. Et cette journée a été été appelée la journée résistance autochtone face à l'arrivée de Christophe Columbus. Les autres actualités, c'est la mobilisation de nos jeunes du côté de l'Hexagone qui ne mollit pas, puisque oui. Des lycées, des facs seront de nouveau fermés dans la semaine du 12 octobre. Une nouvelle semaine de mobilisation lycéenne et étudiante prévue avec un rendez-vous le mardi 13 octobre et le 17 octobre sur le fond de retour du mouvement des Gilets jaunes, une action qui est déjà aussi mobilisée et qui est déjà aussi annoncée et qui va mobiliser des milliers de jeunes dans les rues de France cette semaine.
1: Bon courage à cette jeunesse là qui s'est levée. Et puis nous, la jeunesse d'ici, il faut que aussi.
0: Après, c'est peut-être pas les mêmes problématiques, on va dire. C'est peut-être pas les mêmes problématiques que l'on retrouve dans certains établissements du bassin caribéen. C'est peut-être pour ça que nos jeunes à nous, sont en préparation de leur examen qui approche.
1: Effectivement, DMB, dans le DMB, le baccalauréat. Les diplômes CAP, BEP, BTS, il y a tout ça là qui arrive pour notre jeunesse là. Eh bien, bon courage à vous et surtout bonne continuation. On dirait pas, mais ça y est, il est bientôt
0: là. Ça a été une belle tranche de partage avec Madame Poédi. Donc qui est venu nous parler des 30 ans de l'APEHNC et des différents rendez-vous de ce qui va se faire pendant cette programmation festive pour cette association qui accompagne les personnes avec des troubles moteurs ou des troubles intellectuels. Donc le temps passe vite. Moi, une petite annonce dans le solidaire, c'est la société Saint-Vincent de Paul qui recherche rapidement un prestataire pour faire des livraisons de meubles. Alors vous appelez le 27 22 72 27 22 72. Voilà, vous serez partenaire et prestataire de cette association. Cela vous permettra d'aller à la rencontre des personnes qui ont besoin de ramener un meuble à la maison, tout simplement, et de vous intégrer aussi activement dans le tissu associative.
1: Ah oui, et puis on lance un appel à vous qui avez des camions.
0: Fourgons,
1: voilà. Des grands fourgons, voilà, ça c'est adressé à vous. Alors, au lieu de le laisser dans le garage ou dans le jardin, au moins qu'il serve à quelque chose.
0: Tout à fait.
1: Puisque l'association Saint-Vincent de Paul ont un magasin où ils vendent des meubles, ils vendent plein de choses. Et puis, il faut que ce soit livré pour les personnes qui n'ont pas les moyens d'aller récupérer leur achat. Il faut se faire livrer. Donc voilà, on lance un appel à vous, prestataires, vous qui êtes à l'écoute. Et puis faites tourner autour de vous aussi, faites relayer l'information autour de vous. Merci Nina.
0: Merci Kenji.
1: Merci
0: pour cette première émission de cette semaine. Dans quelques instants, ce sera Gianni pour les messages et les dédicaces.
1: Freedom.
0: Voilà.
1: Les freedom.
0: Voilà, freedom.
1: Les freedom.
0: Et on se retrouve mercredi.
1: J'ai faim.
0: De temps en temps, ça fait du bien. d'être en diète.
1: Oula, moi je connais pas ce mot-là.
0: Ramenez-lui un carré de sucre.
1: Merci Nina.
0: Merci à toi.
1: Dans quelques instants, l'ami Jani, et puis Nina, toi, on va te retrouver à 11h05
0: pour le canal info.
1: Le canal info. Oh, Letty.
0: Merci à toi. À bientôt.
1: À bientôt.

Voilà, à votre émission La Boîte à Partage qui prend fin. Merci de votre écoute, merci de nous avoir accompagnés, d'avoir été avec nous à nos côtés depuis 5h45, l'ouverture d'antenne de ce matin. Et puis nous vous donnons rendez-vous, en tout cas pour ma part, je vous donne rendez-vous demain matin pour l'ouverture d'antenne. Oleti, bonne mi-journée, prenez soin de vous, prenez soin de vos proches et n'oubliez pas que vous êtes des gens bien.

Et bien voilà, il est 9h58 sur les ondes de Djido Radio Kanaky. Bonjour, bonjour en ce lundi 12 octobre. Merci pour la fidélité de votre écoute sur les ondes du Canal K. C'était il y a quelques instants la boîte à partage avec nos amis Kenji et Nina. Et bien dans quelques instants, l'émission Freedom à tout SMS au 3002, alors n'hésitez pas, hein, envoyez. En espérant que vous avez passé un très bon week-end.

bonnes vacances à tous nos enfants. Très belle semaine qui commence à tous. C'est Gianni ce matin pour la lecture de vos SMS, de vos

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Eh bien, il est 10h12. Bien le bonjour à ceux qui viennent de se brancher, se connecter sur les ondes. C'est l'heure de votre émission Freedom à tout SMS. Un gros spécial, des disques.

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Ou un téléphone Samsung S26 Ultra. Aujourd'hui, nous pensons à tous les Wilfried. C'est votre fête aujourd'hui. Belle fête à vous. Bel anniversaire également à tous les natifs de ce jour. Bien, merci Seigneur pour le souffle de vie encore une fois.

Allez, c'est parti du côté du 3002 pour le message, un message d'hier qui est arrivé après l'émission. Un bonjour Dido, juste pour passer un bonjour à notre papa Noka à Koné. Gros bisous, on pense fort à toi. Et ça, c'est de la part de Loane et sa maman.

Allez, pour les messages d'aujourd'hui, joyeux anniversaire à Pazuna Korajan avec un morceau qui lui est dédié, Jonathan Butler, le titre Africa. Je cale ça. Bonjour Dido, un coup de cœur pour mon chauffeur qui est sur la route pour Thio. Sois prudent et fais attention. Ta compagnie de route qui pense à toi, merci pour ton amour. Signé d'une inconnue des palmiers. Ah, pour ceux qui sont sur les routes, prudence. Un bonjour, je voudrais souhaiter un joyeux anif à mon mari, monsieur Dewine Nanelo. Et ça, c'est de la part de tes petits-enfants, avec aide d'un morceau de Toots.

Un bonjour Judo, un joyeux anniversaire à monsieur Ngayoni Pierre Yoyo de Sadjo, qui est en ce moment en traversée pour Ouvéa pour le volet. Gros bisous mon frère, et ça c'est signé Awit Sadjo, un morceau de Tini Waruma sur YouTube. Merci, belle journée. Bonne journée à vous, merci. Encore un bel anniversaire à tous les natifs de ce jour. Un salut Jido, un joyeux anniversaire à Adeline, à Gélima, un bon courage pour le taf et gros bisous de Magenta.

Allez, du côté du 30-02, hein, bonjour à toi qui parle. Bonjour, bonjour. Coucou à mamie Zaza qui fait la marmite de viande pour moi. Moyen, Lucky Doubé, ça marche. Merci, Jido, tata.

Bonne journée, Boyé, et bonne semaine. Un bon courage à ceux qui se sont levés de bon matin. Pour quelconque activité, un bon courage. Et bonnes vacances également à tous nos enfants. Nos enfants, toute la jeunesse. Tous ceux qui sont dans les mariages, un bon courage également. À la cuisine, comme au service ou...

Allez, on va partir avec un titre qui a été demandé. Tini Waruma, suivi de Lucky Dub. Le titre I've Got Ja.

10h39. Nous revoilà du côté du 30-02. C'était Tini Waruma qui a été demandé. Et Lucky Dub, I've Got Ja, le live. Allez pour les messages, bon courage la bande de Nira au chargement Watemi, assuré pièce pour le mariage. On a dit quoi? Faut que ça produit. Kanaki Dawani, Po. Allez pour le 73 qui repart avec une carte liberté. Yo! Et oui, au 31 message, une carte liberté. 31 SMS, une carte liberté à repartir avec.

Bouzou Jido, juste pour remercier mes super nanas pour la vente de brochettes et la salade de Troca le week-end. On a géré mes Sista Love. Une pensée à mon collabo, à la cata Winston Reedy. Petite fort de musique au lait de la marmaille au Mandor et Yao Papi Kanakis. Un bon courage à la bande de Moitivi, un Makukuti, leur aide.

Allez, pour information, à 6e édition 2026, Messi Hoya, le 17 et 18 octobre, du côté de Tontouta, il y aura de la pétanque, un bingo, kayak sur la rivière, des jeux, du volley, de la danse, de la restauration, un buffet culturel à 3500 francs pour la soirée du samedi et animation musicale pour les groupes invités Betlis, featuring avec Rina, DJ Pax avec des groupes locaux et des variétés de danse. L'entrée est gratuite. Un bon courage à ma grande famille de cœur pour la préparation de cet grand événement au festival Messi Hoya. La 6e édition à Cannes, Black Driver. Un morceau de Blackstone, le titre Messi Hoya, a été demandé. Et ça, c'est de la part de Justine.

c'était donc les titres forts de musique de Winston Reedy, Makukuti de Joe Bonacha. Revenons du côté du 30-02.

Tu peux envoyer un morceau tahitien pour me faire rappeler avant. Je cale ça. À J-5, Messi Oea, 6e édition, le 17 et 18 octobre. Attends tout à Black River, beau rivage, week-end au bord de la rivière au rythme du pays, buffet à volonté samedi soir, il reste des tombolas et tickets buffet qui est chaud. Allez, venez nombreux, et ça c'est de la part de Yeshou.

10h56 sur les ondes. Vous retrouverez Nina juste après pour le radioservice avec la lecture des avis des décès et vos communiqués et divers. À 11h30, les titres du journal de la mi-journée. À 12h30, enquête de société, la rediffusion de ce matin. À 14h, la case de l'économie. Le parcours territorial de l'innovation de la Fresh Tech NC sera présenté cet après-midi dans la case de l'économie. Si l'innovation est au cœur de la démarche, alors de belles opportunités vont se présenter. Le coq rouge chantera à trois endroits, à Kone, Lifou et Nouméa. Soyons au rendez-vous cet après-midi à 14h sur les ondes de Dido. À 15h, le journal du Pacifique. À 15h30, les titres du journal de 16h30 cet après-midi avec notre

côté du 30-02 avec un message. Cale bien, il faut que je retrouve mes claquettes. Je vais bien caler les morceaux qui n'ont pas été...

qui concerne les SMS, les dédicaces avec l'émission Freedom, c'est demain à partir de 10h. Tous les jours d'ailleurs, à partir de 10h jusqu'à 11h. Alors n'hésitez pas. Le standard du 3002 est ouvert. En vous souhaitant une belle après-midi à l'écoute de Dido Radio. Et un bon courage à ceux qui sont au boulot, ceux qui sont à la maison également, ceux qui sont dans les champs. Donc peu importe l'activité où vous êtes, avec qui vous êtes, prenez soin de vous. Et que la paix vous accompagne.

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